0: Salut,
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0: c'est Ayam
1: sur Decibel FM.
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3: Quand la scène de musique actuelle, la GESP, rencontre les jeunes de l'Institut Thérapeutique Éducatif et Pédagogique de Lourdes, ça donne un projet qui s'appelle Passage. Passage. Le jeu de mots est important. À la voix, il va falloir qu'on l'explique. Merci à vous, Pierre Domingès, qui représentait la GESP à Tarbes, qui est une SMAC. Et vous, Ludivine Fernandez, vous êtes éducatrice, donc, à l'Institut Thérapeutique Éducatif Pédagogique de Lourdes. C'est quoi ce projet Passage, la musique et un institut?
4: Ce projet a été lancé grâce aux jeunes, je vais être honnête avec vous, qui nous ont poussé, nous professionnels, à nous questionner sur l'importance que peuvent avoir les jeunes à écouter du rap, à se rapprocher un petit peu des artistes, à émerger un petit peu des choses qui se véhiculent chez eux, de leur passé, leur expérience de vie. Voilà pourquoi j'ai sollicité la GESP. Je me suis mise en relation avec Pierre dans le cadre d'une convention partenariale pour pouvoir proposer et permettre aux jeunes de s'exprimer à travers effectivement leur passage à l'acte de façon positive et pouvoir leur permettre de s'exprimer autour d'un atelier d'écriture avec le groupe Militants, que je remercie aussi énormément pour leur travail fourni. Le but de ce projet, c'est qu'effectivement chaque jeune, donc Kylian, Kyle et Olivier, puissent exprimer leurs émotions à travers la thématique du passé, présent, futur, à travers un texte et une composition de leur plaisir, en fait, de s'exprimer voilà, à travers l'écriture et le rap.
5: Ce qui m'a séduit dans ce projet, c'est le titre « Passage à l'acte ». C'est un projet qui rentre dans les ce qu'on appelle les dispositifs culture santé. Et « Passage à l'acte », c'est-à-dire de faire en sorte que chacun peut être un créateur. On passe à l'acte de création, on retourne un acte qui peut être négatif envers soi-même ou envers les autres, en un acte positif qui est l'acte de création.
3: Ce numéro de 180 secondes a été réalisé par Radio Présence Lourdes-Pyrénées pour l'Assemblée régionale des radios associatives dans le cadre d'un partenariat avec la région Occitanie-Pyrénées-Méditerranée.
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6: N'ayez crainte, sachez que selon les préceptes...
7: Nous sommes au Festival Maru à Montpellier, en compagnie de Carmen Cicletta, une des 11 compagnies de théâtre, de danse et de cirque de cette deuxième édition. Anaïs Moreau, de la CEMEA Montpellier, nous en dit plus sur ce jeune festival où tout est gratuit et solidaire.
8: L'idée est née de la Fédération régionale des arts de rue en Occitanie, sur le modèle d'un festival qui existait déjà du côté de Toulouse, Tout un monde. On s'est dit que ce serait chouette d'avoir un festival analogue du côté de Montpellier avec des compagnies de la région pour promouvoir leur forme et faire venir un public de programmateurs pour qu'ils puissent vendre leur forme à l'issue du festival.
7: Co-organisateur du festival, la CEMEA est une association d'éducation populaire tremplin d'un empowerment culturel, comme transformer son parking en lieu de spectacle où artistes et publics se côtoient dans un lieu ouvert et vivant.
8: Alors les CEMEA dans ce festival viennent enrichir finalement la proposition artistique puisqu'ils proposent d'aider à la mobilisation des publics, de monter des ateliers cuisine collective. Ils permettent aussi de mettre en place des ateliers de médiation culturelle autour des spectacles programmés. Donc finalement ils apportent une dimension sociale au festival.
7: Les attentes du public, c'est du spectacle populaire, gratuit et sans réservation. C'est une façon différente d'aborder une œuvre d'art en toute liberté.
8: C'est une forme

0: place la fête au centre de la cité comme une urgence à vivre, à s'éclater. Comme la Compagnie de la Soif qui célèbre la fête par la danse et jusqu'à la transe.
1: Volume 54, je voulais parler de la fête et interroger ceux qui choisissent de faire la fête et surtout ceux qui choisissent de faire la fête jusqu'au bout.
0: Ce numéro de 180 secondes a été réalisé par la radio L'Écho pour l'Assemblée régionale des radios associatives et dans le cadre d'un partenariat avec la région Occitanie-Pyrénées-Méditerranée.

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6: Je vous donnerai des astuces pour avoir un beau jardin bien réussi dans le respect de la nature. Je vous donne rendez-vous tous les mardis à 13h.
5: Rediffusion le dimanche et le lundi à 16h.
6: Bah alors à mardi Hervé.
5: À mardi Dorothée. Dorothée m'a conviée à la déchetterie de Gladne. Dorothée, vous voilà. Bonjour Dorothée.
6: Bonjour Hervé.
5: Bon, alors nous sommes à la déchetterie de Gladne. Vous pouvez un peu m'expliquer ce qu'on vient faire ici?
6: Oui, tout à fait, Hervé. Ça me paraît important de nous rendre à la déchetterie parce que depuis 2025, la réglementation a changé et nous ne pouvons plus porter à la déchetterie nos tontes, donc l'herbe coupée, ni les feuilles mortes ramassées. Voilà, donc ça peut poser un problème pour certaines personnes, donc ça me paraît important d'évoquer ce changement. Et pour cela, nous avons donné rendez-vous à Monsieur Florian Taupère. Florian Taupère qui est coordinateur animateur prévention à la CIDED du Lot. Voilà, qui va nous expliquer que faire du coup de ces feuilles mortes et de ces tontes si on ne les apporte plus à la déchetterie. On va commencer par les feuilles mortes qu'on ramasse dans nos jardins. Alors moi, je parle souvent sur les ongles, je dis de les réutiliser dans le jardin, mais est-ce que vous avez le même avis que moi?
7: Oui, tout à fait. Les feuilles sont finalement un allié du jardin. Elles peuvent être réutilisées sous forme de paillage déjà, surtout dans les époques sèches qu'on connaît, donc il y a des périodes vraiment très très sèches. Et ça peut être vraiment très utile au pied des arbustes ou au pied des fleurs pour limiter déjà l'arrosage, garder une humidité du sol et surtout favoriser la biodiversité. Il faut savoir que sous ces feuilles, il y a des petits organismes qui sont là, qui finalement travaillent la terre. Quand on fait un paillage, c'est l'intérêt aussi, c'est que ça travaille la terre directement. On fait une couverture. Et l'intérêt aussi, c'est que ça nourrit le sol. Voilà, donc c'est quelque chose qui peut être considéré comme un terreau gratuit. Hein. Les feuilles se décomposent, c'est pour ça qu'il faut d'ailleurs peut-être en rajouter en mi-saison au pied des arbustes. Tout simplement parce que ça s'assimile à du compost, ça nourrit, on le voit en forêt. Hein. De toute façon, la forêt absorbe aussi toutes les feuilles qui tombent dans les bois. Voilà, donc c'est quand même quelque chose d'intéressant et d'utile, je dirais, au jardin. Voilà.
6: Oui, et moi je parle souvent de l'intérêt de mettre au pied des arbustes pour protéger les racines du froid. Ça c'est aussi très important, hein. Tous les arbustes un peu frileux, bien pailler les racines pour les protéger du gel. Alors on va parler du deuxième sujet, les tontes. Les tontes vont commencer. Et alors là, pour le coup, c'est compliqué. Hein. Qu'est-ce qu'on fait de cette herbe coupée? Parce que moi, j'ai quand même le souvenir de gros tas qui fermentent, qui sentent mauvais, dont on ne sait pas trop quoi faire. Donc maintenant qu'on est obligé de les garder chez soi, on en fait quoi de ces tontes?
7: Donc sur votre question sur les tontes, justement, on a abordé les feuilles juste avant. Je vous parlais d'alliés du jardin. Les deux peuvent s'assembler dans le sens où finalement on parlait du tas qui sent mauvais. L'intérêt c'est plutôt d'avoir un équilibre quand on veut composter. Hein. Quand on composte à la maison c'est pareil, on a des déchets qui sont chargés en humidité, des déchets alimentaires. Là c'est la même chose pour les tontes, hein. On est à 80% d'eau à peu près. L'intérêt ça serait plutôt de le stocker en tas au fond du jardin, ça c'est toujours valable, mais de le mélanger justement avec les feuilles qui peuvent faire un apport carboné. Et donc, limiter déjà ces odeurs et créer un terreau vraiment de qualité par la suite. Voilà. Si on arrive à avoir un mélange homogène entre les feuilles et tontes, automatiquement, on est sur quelque chose d'intéressant et qui va derrière, on va récupérer une matière qui va quand même enrichir le jardin de manière qualitative, en fait. Voilà. Ce qui peut être intéressant aussi, c'est de partir sur du mulching. Je crois que maintenant, tout le monde le pratique, soit avec des kits mulching, soit tout simplement en laissant la tonte sur place dans les jardins. La plupart le font. Ils ont compris quand même, enfin moi je vois que beaucoup d'usagers ont compris l'intérêt du mulching vis-à-vis déjà le fait de pas amener ces déchets justement en déchetterie, puisqu'il faut penser qu'il y a quand même l'aspect transport, il faut des remorques, tout le monde n'a pas de remorques non plus, certains ont des petits jardins, sur des petits jardins le mulching est vraiment très conseillé, dans le sens où ça nourrit le sol, ça permet aussi d'éviter la sécheresse et d'avoir une pelouse quand même de qualité, puisque le mulching va nourrir aussi la pelouse. Voilà, hein. Enfin, la tonte restante sur place, finalement, c'est comme les feuilles, elle est dégradée et ça enrichit le sol. On peut aussi pailler donc son potager avec de la tonte. On peut faire un mélange même avec une couche de tonte et une couche de feuilles par-dessus pour faire un paillage vraiment qualitatif qui va amener aussi une humidité constante au niveau des arbustes et encore plus limiter l'arrosage, voilà, hein, puisque c'est gorgé d'eau et cette eau va être récupérée au niveau du sol et par les végétaux, donc c'est quand même très intéressant. Il faut penser que c'est des alliés. Après, il y a plusieurs solutions. Quand on a des grands terrains, on n'est peut-être pas obligé non plus de tondre l'ensemble de son terrain ou l'ensemble des parcelles. On peut faire des petits carrés où on laisse finalement la tonte, enfin les végétaux pousser, afin que la biodiversité aussi reste dans le jardin, parce que plus le jardin est coupé, au moins vous aurez de biodiversité. L'intérêt d'une jachère fleurie ou d'une tonte différenciée, c'est quand même de laisser la nature aussi à sa place. Voilà.
6: C'est effectivement ce que je fais chez moi, Florian, et c'est vraiment un bonheur. Dans mon jardin, j'ai 7000 m2, je ne tonds pas en fait. Je fais simplement des allées pour aller sur mon potager, à mon poulailler, à mon petit étang. Et le reste, c'est une prairie fleurie et c'est un émerveillement. Et tous les ans, ce sont des fleurs spontanées différentes qui arrivent. Et vraiment, c'est une merveille de voir toutes ces fleurs et tous les insectes qui y trouvent un habitat naturel. C'est une pure merveille. Donc la tonte différenciée, oui, c'est vraiment ce que je vous conseillerais. Le mulch, oui. Alors le mulch, tondre en mulchant, c'est-à-dire tondre sans ramasser, ça suppose d'avoir une lame spéciale sur sa tondeuse, mais il suffit simplement de changer sa lame contre cet équipement, ça se fait très facilement. Le seul inconvénient, c'est qu'il faut du coup tondre régulièrement. Voilà, faut pas une herbe trop haute. Donc si vous tondez régulièrement, vous pouvez effectivement mulcher. Une troisième solution que je verrais, c'est de tondre moins haut. Ou moins bas, enfin bref, laissez l'herbe plus haute. Ça a beaucoup d'intérêt. Le premier, c'est bien sûr la biodiversité. Le deuxième, c'est la température du sol. En fait, le sol va rester plus frais. Et ben, quand on a des périodes de sécheresse, des périodes de grosse chaleur, vous verrez vraiment la différence. Si vous avez tondu très ras votre pelouse, ça va devenir un paillasson. Si vous avez laissé 10 cm, votre herbe, elle va rester verte, la vie restera là, le gazon, il sera plus profondément enraciné. Et bon, sachez que plus vous coupez, plus ça va pousser, en fait. L'herbe sera stimulée et plus vous allez tondre, plus vous aurez besoin de tondre. Donc c'est important de laisser en fait une herbe haute, l'herbe sera mieux enracinée et votre gazon sera plus costaud pour résister aux périodes de sécheresse.
5: Eh bien, c'était très intéressant, Dorothée. Eh bien, Florian, permettez-moi de vous saluer, de vous remercier encore.
7: Merci pareillement et je vous dis à bientôt.
5: Eh bien, à bientôt et sur Décibel FM, bien sûr.
7: Bien sûr.
5: Au revoir, Dorothée.
6: Au revoir, Hervé.
5: C'était les conseils de Dorothée. Retrouvez-nous tous les mardis à 13h. Rediffusion le dimanche et le lundi à 16h.
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2: Les Inuits chantent et dansent dans le cadre de rituels pour invoquer les esprits, pour que la chasse soit fructueuse, mais leurs chants et danses peuvent aussi intervenir dans des contextes festifs pour le divertissement. Des explorateurs ont fait des transcriptions de leurs chants dès le XVIIIe siècle, mais la description musicale d'un chant inuit ne peut être précise que si elle arrive à quelques précisions aussi sur le contexte. Une pratique peut renvoyer à une manière de chanter qui peut elle-même recouvrir des pratiques différentes, à moins que le chant ne vienne pour les Inuits même faire une liaison entre des temps pourtant distincts, entre rituels et jeux, entre incantations et occupations. Bref, on ne peut pas faire de l'ethnomusicologie sans faire de l'ethnologie tout court, quand bien même ce n'est rien que pour continuer à faire de la musicologie que certains viennent à s'intéresser aux musiques de tradition orale. Tel est le cas de Jean-Jacques Nattier, auteur de la Somme « La musique qui vient du froid » aux presses de l'Université de Montréal, c'est bien en spécialiste de Wagner autant que de Boulez, et pour avoir appliqué les méthodes de la sémiologie à la musique qu'il en est arrivé il y a une cinquantaine d'années à s'intéresser à la musique des Inuits du point de vue de ses formes et de ses structures, en passant par ses contextes de production et pour ce faire par l'histoire des enquêtes dont ses chants ont pu être l'objet. C'était Wilhelm Kutz qui imitait Tuzona, un chaman du début du XXe siècle, qui lui-même ventriloque un esprit. On va en parler dans un instant avec Jean-Jacques Nattier. Bonjour.
3: Bonjour David.
2: On va évoquer tout le travail que vous avez pu mener depuis 1976 sur la musique des Inuits. Votre porte d'entrée dans cette histoire est d'abord celle d'un musicologue qui avait travaillé sur la musique écrite occidentale et s'est mis à travailler sur la musique orale.
3: Voilà, ce qui s'est passé, c'est que quand je suis entré professeur et chercheur à la faculté de musique de l'Université de Montréal, mon objectif était, aussi bien dans mon enseignement que dans mes publications, d'appliquer les théories analytiques et les théories musicologiques que j'avais en tête et que je voulais proposer, aussi bien aux musiques occidentales que nous connaissons qu'aux musiques de tradition orale. Parce que j'ai toujours considéré que le travail du musicologue devait porter aussi bien sur les musiques qui nous sont familières que sur celles que l'on rencontre dans des contrées parfois lointaines.
2: Mais quand on est habitué à analyser des partitions de Boulez, on a quand même quelques plis analytiques. Qu'est-ce qu'ils viennent faire sur une danse de tambour telle que celle qu'on vient d'entendre?
3: Alors, ce qui s'est passé, c'est que dès que je suis arrivé à Montréal et que j'avais en tête de me mettre à faire de l'ethnomusicologie, ce que je n'avais jamais fait de ma vie, j'ai fait un peu le tour des collègues, et en particulier des anthropologues, pour essayer de voir s'il y avait un corpus musical qui mérite qu'on s'y attarde. Parce que quand on se lance dans des opérations comme ça, on est mieux d'aimer et de s'intéresser à un corpus que de travailler sur n'importe quoi. Et il se fait qu'il y avait, il est décédé maintenant, il y avait un très grand connaisseur de la culture inuite, le Hassan Baleksi, qui avait que je, auquel j'ai rendu visite chez lui à Montréal, et il m'a fait entendre des enregistrements qu'il avait fait des chants de gorge, enfin ce qu'on appelle aujourd'hui des chants de gorge en, dans la langue de, des Inuits, dans l'Inuktitut, on appelle ça un katadzark.
2: Oui.
3: Katadzark. Et il m'a fait entendre ça, et j'ai trouvé ça absolument extraordinaire.
2: Alors, je vous propose de garder les chants de gorge pour la deuxième partie de l'émission, parce qu'il y a déjà beaucoup de choses à dire sur les danses rituelles, telles que celles que l'on vient d'entendre. On chante dans quel contexte quand on est Inuit ? D'abord pour des incantations climatiques, ou aussi pour attirer la protection des esprits pour que la chasse soit fructueuse, comme je le disais au début de l'émission ?
3: Bah, c'est un petit peu tout ça. Ce sont des chants qui sont exécutés lors de cérémonies ou de fêtes, peut-être de façon essentielle dans un contexte d'une sorte de match entre des chanteurs de danse à tambour. Lorsqu'on organise une fête dans laquelle ces chants de danse à tambour vont être exécutés, il y a un chanteur-danseur qui se présente avec son tambour au centre de l'igloo et il se met à battre sur son tambour. Et ça n'est pas lui qui chante, c'est lui qui a composé ces chants, il les a appris à sa femme et sa femme les a appris à toutes les autres femmes de la communauté. Ce qui fait que...

0: appris aux autres femmes de la communauté, et là, les femmes se mettent à chanter en même temps que lui bat le tambour. Donc il y a une espèce de division du travail entre lui qui est compositeur, lui qui bat le tambour, sa femme qui a appris, qui est en quelque sorte la mémoire des chants de son mari, et les femmes qui les ont appris de sa femme et qui les chantent à leur tour.
1: Mais vous dites que certaines femmes sont compositrices aussi.
0: Ah oui, mais elles sont nettement minoritaires. Disons que c'est signalé dans le bouquin qu'il y a des femmes qui ont la compétence, mais c'est surtout des chants d'hommes parce qu'ils les composent en général pendant qu'il est parti à la chasse.
1: Il faut qu'on fasse un petit point de vocabulaire. Vous avez dit Inuk, moi j'ai dit Inuit. Est-ce qu'on parle bien de la même chose ?
0: Absolument. Oui. Le mot au singulier c'est Inuk,
1: oui.
0: Et au pluriel c'est Inuit. Voilà.
1: D'accord, Inuit étant le pluriel. On ne dit pas Eskimo, on ne dit plus Eskimo.
0: On ne dit plus Eskimo parce qu'il y a eu une certaine période dans les années 70 où les Inuits se sont un petit peu rebellés contre ce mot Eskimo qui, selon certains, était un mot péjoratif inventé par les Indiens pour les désigner comme des mangeurs de viande crue.
1: Ah oui, donc ils le ressentaient comme un stigmate.
0: Voilà, exactement. Donc ils ont... Et le mot Inuit est celui qui existait pour les désigner comme ethnie à l'intérieur de leur langage, à l'intérieur de l'Inuktitut, qui est leur langage. Et c'est vraiment quelque chose qui s'est implanté. Il n'y a absolument plus personne au Canada qui parle d'Eskimo. Ça fait très longtemps qu'on ne voit plus le mot ni à la télé, ni à la radio, ni dans les journaux.
1: Vous avez été à Igloolik, ça se trouve à 69 degrés nord. Il se trouve que c'est plus proche de Paris que Montréal. J'ai regardé, c'est à 4800 kilomètres de là où nous enregistrons, alors que Montréal est à 5500. Il se trouve que donc c'est le nord-est du Canada, c'est le Canada.
0: Oui.
1: Et là, c'est un village de 2000 habitants.
0: À peu près, oui.
1: Et quand vous assistez à des rituels, c'est en fait à des reconstitutions.
0: C'est-à-dire, oui, les rituels comme tels, les compétitions comme telles n'existent plus, mais les chants sont restés dans les mémoires et des compositeurs et des femmes auxquelles les chants ont été appris.
1: Oui. Donc, il y a un empilement des voix, parce que là, ce qu'on a entendu en ouvrant l'émission, c'était Wilhelm Kutz qui imitait Tuzoma, qui lui-même est un chaman ventriloquant un esprit.
0: Ah oui, oui, absolument. Oui, oui.
1: Donc on a trois voix en même temps.
0: C'est ça.
1: En quelque sorte. Vous ouvrez l'ouvrage par une phrase de Bernard Saladin d'Anglure qui porte la conscience du caractère exceptionnellement nodal du chamanisme dans ces sociétés-là.
0: Oui, c'est ça. C'est qu'il y a eu des discussions, disons, entre les spécialistes, entre les ethnomusicologues, pour savoir s'il y avait un lien entre les danses à tambour et un genre dont on parlera tout à l'heure, c'est-à-dire les chants de gorge, pour savoir s'il y avait un lien entre ces chants, ces pièces musicales, au fond, et le chamanisme. Et j'ai utilisé cette formule de Saladin d'Anglure parce que, d'abord, il est une notoriété remarquable dans le domaine du chamanisme inuit. Il a écrit un livre que, d'ailleurs, Lévi-Strauss a préfacé, qui était publié chez Gallimard. Et je la trouvais très pertinente parce qu'il insistait, il disait, oui, la musique a un lien avec le chamanisme. Et par chamanisme, ici, il faut entendre, comme vous le disiez en début d'émission, il faut entendre le fait qu'on va chanter ces chants pour séduire les esprits et les convaincre d'être du côté des chasseurs, c'est-à-dire de favoriser la chasse.
1: Alors, on n'a pas d'enregistrement de chamans, alors que ce sont les chamans qui chantent. Donc, on a des chanteurs qui reprennent des chants hérités de chamans, non ?
0: Non, dans la collection, puisque le livre qui sert de point de départ à notre entretien est en même temps une anthologie, on peut dire, des chants inuits, puisqu'on peut aller
1: sur
0: les écouter sur le site de l'Université de Montréal et écouter, il y a des renvois aux chants qui ont été sélectionnés. Et disons qu'au moment où j'ai fait mes recherches dans les années 70, il n'y avait plus vraiment de pratique du chamanisme, puisque les religions autochtones avaient été éradiquées par, d'un côté, les catholiques, d'autre part, les protestants, etc. Mais les chants étaient quand même restés dans la mémoire de ceux qui les avaient appris ou même qui les avaient composés. Et il y a, par exemple, un des chanteurs les plus éloquents, on peut dire, dans ces collections de disques, qui s'appelle Kumangapik, qui a été chaman. Donc, comme il n'y avait plus de cérémonie de pratique rituelle chamanique, les enregistrements, par définition, je les ai faits avec lui,

0: dans une maison, en fait, etc. Mais c'était quand même des chants qui étaient d'origine chamanique, simplement qui étaient restés dans la mémoire de celui qui voulait bien me les chanter.
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0: L'un des de vos collègues, ethnomusicologue également, Jean-Jacques Nattier, s'appelle Frédéric Laugrand. Il dit que l'ambiguïté entre le chamanisme et la danse à tambour ne peut pas être résolue avec les données actuelles de l'ethnographie. Ça veut un peu dire qu'elle ne pourra jamais être trop résolue, cette question. C'est-à-dire que, comme il y a eu christianisation notamment de l'Alaska, les explorateurs sont venus avec des médicaments, les chamans n'étaient plus les seuls à guérir, ont perdu un petit peu de leur pouvoir.
1: Oui, c'est-à-dire que à l'époque du chamanisme, ce sont les chamans qui intervenaient comme des sortes de guérisseurs, en
0: Ouais.
1: quelque sorte, qui, de par leurs incantations auprès des esprits, étaient censés pouvoir guérir les gens qui étaient malades. Et avec la colonie, si j'ose dire, un des points positifs de la colonisation, c'est qu'avec les Blancs sont arrivés des médecins, des infirmières, etc., des gens qui ont pris en charge les problèmes de santé avec les techniques de la médecine moderne.
0: Et donc dès la fin hein, du 19e siècle, on faisait déjà ce constat de sortie de l'ère des chamans, en quelque sorte, qui avait été une sorte de constante de tout ce qu'avaient pu relever les missionnaires dès le 18e siècle qui venaient écouter ce qui se passait là.
1: Oui.
0: Alors, quand on a essayé puisque vous n'êtes pas le premier de mettre des catégories musicales sur ce qui se passe dans ces musiques, même si le mot musique n'existe pas
1: Alors c'est ça,
0: en
1: comme
0: Occident.
1: dans énormément de langues, c'est le grand ethnomusicologue français Gilbert Rouget qui observait dans son grand article sur l'ethnomusicologie de la Pléiade que le mot musique n'existe pratiquement pas, en tout cas pas dans les langues exo-européennes,
0: Ouais.
1: n'est-ce pas? Ce qui ne veut pas dire, et ça c'est un des points de vue épistémologiques que je défends dans mon livre, ce qui ne veut pas dire que nous, en tant que chercheurs blancs ou occidentaux, on n'ait pas le droit d'employer le mot musique pour désigner, de la même façon que le mot religion n'existe pas dans beaucoup de religions, nous savons tous que les religions, ça existe.
0: Oui, alors vous êtes très précis là-dessus, c'est-à-dire à chaque fois que vous faites une projection de musicologue occidental, vous dites qu'elle est à votre initiative et que c'est une catégorie que vous apportez.
1: Oui.
0: Et le fait est que les gestes de collecte sont de fait catégorisants, vont de toute façon trancher. On a l'exemple de Ramon Pelinski, qui à la fin des années 70 fait un disque avec des chants d'animaux. Et donc va ces chants d'animaux, en quelque sorte, les séparer du reste des chants avec lesquels ils cohabitent dans la vraie vie des Inuits.
1: Oui, c'est ça.
0: Il pensait, Ramon Pelinski, la musique des Inuits comme une succession combinatoire, récurrente, d'unités musicales qui sont caractérisées par deux types de comportements musicaux, le mélodique et le récitatif.
1: Oui, c'est-à-dire, ben, là encore, ce sont des catégories qui lui sont propres,
0: Ouais.
1: mais le mélodique, c'est-à-dire on va être capable, avec les bonnes techniques de la transcription pratiquée par les ethnomusicologues, de noter quelles sont les hauteurs de notes que l'on entend. Et puis il y a des moments où bien les productions sonores sont effectivement de l'ordre du récitatif, c'est-à-dire qu'elles ne sont plus, on ne peut plus déceler de hauteur précise en passant d'un son à un autre. Oui.
0: Ouais. Alors, on sait à quel point un Cimra à Rome a pu galérer à noter la rythmique des polyrythmies centrafricaines. Quels ont été vos objets de galère de transcription, Jean-Jacques Nattier?
1: Disons que il faudrait ici introduire le fait que dans ce livre, il est question de deux grands genres musicaux. Jusqu'à présent, on a parlé des chants de danse à tambour,
0: Oui.
1: qui sont assez proches d'une certaine façon de ce que nous appelons chants, qu'il s'agisse d'Au clair de la lune ou de
0: Vous
1: mélodies,
0: voulez dire que c'est de
1: etc.
0: la musique tonale?
1: Non, je dis que c'est des non, ce sont des chants avec des hauteurs précises qu'on peut noter et transcrire.
0: Mais qui sont tempérés comme de la musique occidentale?
1: Tempéré ou quelquefois avec des sons un petit peu plus haut, un petit peu plus bas, d'un
0: Ouais.
1: quart de ton ou choses comme ça.
0: Quand même.
1: Mais quand même, c'est ça, par rapport à nos consignes à nous, il peut y avoir des variations, mais quand même, on peut les transcrire, on peut les noter. Et s'il y a des différences trop grandes du genre, comme je dis à l'instant, de quart de ton, etc., ben on va inventer une notation particulière pour rendre compte de cette différence.
0: Ah oui, comme déjà Fétis faisait avec la musique arabe au 19e siècle. Ouais.
1: Exactement. Alors, il y a d'une part les chants de danse à tambour, qui est un genre qui est répandu sur tous tout l'Arctique, de la Russie jusqu'au Groenland, donc ça fait, vous voyez, ça fait
2: d'ouest en est.
1: D'ouest en est, c'est très grand, avec bien entendu des variations dans la manière de les interpréter et dans le style propre à ces chants, et ça va changer d'une ethnie inuite à une autre. Et par ailleurs, il y a un genre qui est peut-être celui qui a le plus frappé les oreilles occidentales par leur originalité, et qui sont ce qu'on appelle aujourd'hui les chants de gorge.
0: Et là, c'est vous qui avez travaillé à la typologisation, on va dire, des types de vocalités que ça induit.
1: Alors, c'est ça. Au début des années 70, c'est en entendant les chants de gorge des Inuits chez Hassan Baleksi, ce musicologue bulgare qui me les avait fait entendre, qu'avec des étudiants de ma classe de musicologie à Montréal, je leur ai fait entendre. J'ai dit, écoutez, voilà, je trouve ces chants tellement extraordinaires, ces chants de gorge tellement extraordinaires, que je voudrais constituer une équipe de recherche pour envoyer un certain nombre d'entre nous faire des enregistrements. Donc ça, ça a été à l'origine du disque qui est paru dans les années 70, du disque de l'UNESCO, et qui a vraiment fait connaître le genre au niveau international. Il y a même eu une édition, donc une édition japonaise, il y a eu des différentes éditions qui font que, comme le disque a obtenu à l'époque le Grand Prix international du disque, c'est vraiment par l'intermédiaire de notre travail au début des années 70 que ce genre s'est popularisé auprès des mélomanes et des musicologues.
0: En voici un extrait.
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0: Là, c'est un enregistrement que vous faites dans votre bureau à la Faculté de musique à Montréal ou bien sur place
1: Ah non, tous les enregistrements, il y a deux types d'enregistrements dans notre livre, accessibles en ligne. Il y a des enregistrements que je suis allé rechercher dans des disques, et puis il y a des enregistrements qui sont ceux que mon équipe de recherche était allée faire sur le terrain, fondamentalement les chants de gorge. Et par la suite, quand moi-même je suis allé dans le Nord, je cherchais quelle était la limite Nord de l'existence du jeu de gorge. Là, on est en train de faire un peu de géographie.
0: Oui, parce que c'est des phénomènes qui sont locaux, de fait, qui ne couvrent pas l'intégralité.
1: Les chants de gorge ont été essentiellement chanté dans le nord du Québec, dans ce que l'on appelle le Nunavik aujourd'hui. Et j'ai voulu voir quelle était en quelque sorte la limite nord de l'expansion de ce genre. Mm-hmm. Et c'est comme ça que je suis allé à Igloolik, dont on parlait tout à l'heure, et à Pond Inlet. Et puis là, je demande à entendre des chants de gorge. Et je n'en trouve pas. Par contre, je trouve le chant de danse à tambour. Et c'est comme ça que moi-même, je me suis mis à étudier les danses à tambour, alors que primitivement, dans mon programme de recherche, ce que je voulais faire, c'était essentiellement travailler sur les chants de gorge.
0: C'est-à-dire que plus on monte vers le nord, moins il y a de chants de gorge.
1: Oui, plus on monte, mais aussi si on va vers l'est ou vers l'ouest, par exemple, il n'y en a pas au Groenland.
0: Oui.
1: Il n'y en a pas au centre du Canada, il n'y en a pas en Alaska, avec des petites nuances qu'on pourrait préciser, mais c'est pas la peine de rentrer là-dedans. Et alors, donc, moi, j'étais hébergé et aidé par un père missionnaire qui s'appelait le père Rousselière.
0: Qui était français.
1: Qui était un Français.
0: Qui est parti évangéliser, en fait,
1: voilà,
0: les Inuits.
1: Qui est allé. Mais alors, il avait cette particularité remarquable pour un homme d'église, c'est que, comme il avait en même temps une formation d'anthropologue, il a écrit un livre remarquable sur les jeux de ficelle pratiqués par les Inuits. Il s'intéressait à des choses qui, éventuellement, allaient contre la religion catholique. Mmh. Et il m'avait très gentiment hébergé dans la sacristie qui avait été construite à Pond Inlet, et il me dit il était là depuis 20 ou 30 ans. Il dit des chants de gorge, j'en ai jamais entendu. Il était catégorique. Alors j'étais assez, et surtout que lui, habitant sur place à longueur d'année, me dit il y en a pas. Alors moi, je fais mes investigations, je rencontre beaucoup d'Inuits, je fais les enregistrement des danses à tambour, puisque c'est ça que j'avais trouvé, et puis crac, patatras, je tombe sur des femmes capables de faire des chants de gorge.
0: Et donc là, à 72 degrés nord, là voilà. On est encore voilà. Plus au nord.
1: Et alors, disons qu'elles avaient appris certaines formes de chants de gorge, je ne rentre pas dans les détails parce que les catégorisations de chants de gorge sont assez complexes, mais ce dont je m'étais aperçu, c'est que les femmes qui, à Pond Inlet, étaient capables de me chanter des chants de gorge, elles étaient d'origine géographique du centre du Canada. Donc c'était des femmes qui... Vous savez, les chants dans les traditions orales se déplacent, elles voyagent.
0: Et en particulier les Inuits, qui sont assez nomades.
1: Oui, mais je veux dire, c'est les genres qui se déplacent.
0: Oui,
1: ce
0: oui.
1: Que je veux dire, qu'à la faveur des déplacements, oui, des autochtones qui vont d'une région à une autre, à la faveur de leur déplacement, eh bien les gens, ils se déplacent avec les gens. Mm. Et ces femmes-là, à Pond Inlet, l'avaient appris à leurs filles, à des proches, parents, et elles étaient parfaitement capables de les exécuter.
0: Mais ce que vous dites là, c'est que ça déplace les frontières de ce qu'on appelle les aires culturelles. D'ailleurs, vous préférez parler d'aire de circulation, justement, ou de distribution, comme Paul Collaert.
1: Exactement.
0: Mais comment est-ce que vous répartissez les choses? Parce qu'à un moment donné, vous expliquez bien que dans la pratique ethnomusicologique, j'ai l'impression que chacun des chercheurs, chercheuses, enfin, se sont répartis finalement tout le Grand Nord. Nicole Baudry a été voir les Inuits de l'Alaska. Hélène Roberts, c'est Diamant
1: aussi,
0: de Jeunesse.
1: Nicole Baudry est allée d'abord au Nouveau-Québec, dans le Nunavik, et ensuite, beaucoup plus tardivement, en Alaska. Elle voulait compléter ses recherches.
0: D'accord.
1: Ramon Pelinski s'était rendu dans l'aire du caribou. Beverly Cava...
0: C'est l'aire du caribou, ce qu'on appelle l'aire du caribou, c'est...
1: C'est au centre du...
0: D'accord.
1: Au centre. Et il y a également Beverly Cavana, qui a été une très importante ethnomusicologue. Elle a été, dans la pratique, la première à se pencher sur une étude systématique du répertoire musical des Inuits. au point d'avoir publié la première bibliographie de ce qui s'était écrit sur le genre, soit des textes spécifiques ou surtout des mentions qui étaient faites de la musique inuite dans les travaux en particulier des anthropologues.
0: Et puis on peut aussi citer Michael Hauser pour les Inuits du Groenland.
1: Alors Michael Hauser, c'est le spécialiste de... Et c'est compliqué parce qu'au Groenland, il y a trois grandes régions.
0: Oui.
1: On nous dit beaucoup en ce moment qu'il y a 65 000 Inuits, quand on emploie le terme d'ailleurs, dans la foulée des préoccupations actuelles politiques sur le Groenland. Ils sont 60 ou 65 000, mais même ces 65 000, au point de vue ethnique et ethnographique, sont divisés entre trois régions.
0: Mais ça veut dire que quoi ? Ça relativise l'intérêt de répartir comme ça les relevés des pratiques vocales par région ?
1: Ben non, ça ne le relativise pas, c'est simplement qu'on n'est pas au même niveau hiérarchique. Si par exemple on observe qu'il y a une musique spécifiquement bretonne,
0: ouais.
1: On peut dire ensuite que cette musique bretonne, elle appartient à un corpus plus vaste qui est celui de la musique folklorique française, qui à son tour est une musique européenne.
0: Ouais.
1: Je veux dire, on peut très très bien avoir une hiérarchie des genres, il faut simplement à chaque fois préciser de quoi on parle. 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
1: Il y a au moins deux manières de commenter ce qu'on vient d'entendre, du point de vue de la fonction, du point de vue de la performance vocale. Du point de vue de la fonction, c'est un chant de guérison. Du point de vue de l'exécution vocale, il y a un tremblement.
2: Oui, mais les deux sont en relation.
1: D'accord.
2: C'est-à-dire que le tremblement qu'on entend, c'est une manière de figurer la présence de l'esprit chez le chanteur.
1: D'accord.
2: Donc c'est un chant de guérison, mais qui invoque en quelque sorte un esprit pour guérir le patient ou les gens qui sont malades, d'où la présence de cette vibration.
1: Et il y a de ça 100 ans, il y a un anthropologue qui s'appelait Knut Rasmussen,
2: oui.
1: Qui est venu aussi dans la région d'Iqaluqit, qui,
2: entre autres,
1: qui a enregistré, enfin, qui voulait enregistrer, puis il avait un phonographe qui n'a pas fonctionné.
2: C'est ça, exactement. Alors, c'est quelqu'un qui a fait, il y a eu plusieurs expéditions danoises qui ont parcouru tout l'Arctique d'est en ouest, et ce qui est très remarquable de notre point de vue à nous, c'est que Rasmussen s'est intéressé au chant, à la musique. Il n'avait pas les moyens de l'enregistrer parce que son magnétophone a été cassé, mais il a noté les textes. Vous savez, l'œuvre de Rasmussen, c'est une dizaine de volumes extrêmement gros. Et ensuite, comme il avait noté les textes des chants de façon très précise, pour le coup, les ethnomusicologues qui sont venus après lui ont été capables de retrouver, dans certains cas, la musique qui correspondait aux textes que Rasmussen avait notés.
1: Ah oui, grâce au texte.
2: Grâce au texte, ce qui fait qu'on a des corpus de répertoire musical étonnamment vastes.
1: Donc on a compris que oui, Rasmussen donc relève des textes là où vous relevez des phénomènes musicaux et donc vocaux. Pour ce qui est des jeux de gorge, vous avez créé un vocabulaire de description faisant l'opposition entre ce qui est voisé, ce qui est pavoisé, entre ce qui est inspiré, ce qui est expiré.
2: C'est ça. Alors il y a des sons expirés ou inspirés ou bien avec la bouche fermée. En expirant, mais avec la bouche fermée, ou inspirer avec la bouche fermée, ce qui fait qu'on a quatre types de sons. Donc, c'était les quatre traits musicaux ou sonores qui nous avaient le plus frappé dans nos investigations, dans nos recherches. Et j'ai fait faire un certain nombre de transcriptions en utilisant ces quatre. D'abord, les membres de mon équipe de recherche ont fini par élaborer, si vous voulez, cette distinction et des modes de représentation. On a inventé un système de transcription. Et à partir de ces transcriptions, eh bien, on a pu en faire l'analyse. Et ce sont certaines de ces analyses que vous trouvez en ligne dans le bouquin dont nous parlons.
1: Et on retrouve le lien sur le site de metaclassique.com pour pouvoir s'y rendre facilement. Ce qui veut bien dire qu'être ethnomusicologue, c'est aussi produire des ressources, produire des représentations. Vous avez été jusqu'à commander à un sculpteur une représentation d'un rituel de danse de tambour.
2: L'ethnomusicologue intervient sur le terrain pour essayer d'obtenir des informations ou des documents de la part des autochtones. Alors, je me suis toujours beaucoup intéressé, et ceci est très présent dans le livre dont nous parlons, je me suis beaucoup intéressé à la représentation des actions musicales dans l'art plastique inuit, c'est-à-dire dans les sculptures et dans les estampes. Donc j'en avais fait une collection personnelle pour agrémenter mon bureau à l'université. Et sur le terrain, à un moment donné, je m'étais fait raconter, comme je l'ai fait tout à l'heure avec vous, comment se déroulait une compétition de chant et de danse à tambour, avec l'enseignement aux femmes et les femmes qui chantent en même temps que le danseur. Et j'ai demandé à un sculpteur d'Iqaluqit s'il pouvait m'en faire une représentation. Et il m'a fabriqué une sorte de maquette dans laquelle on voit les contours d'un igloo et les femmes qui sont assises contre les parois de l'igloo, et puis le danseur au centre de l'igloo. Donc j'ai provoqué en quelque sorte la représentation dans l'art inuit d'un phénomène musical. Ça, j'en suis très fier, parce que c'était la première fois que la danse à tambour comme telle était représentée par un sculpteur. Enfin, on a énormément de sculptures de danseurs à tambour. Mais là, ce dont on avait la représentation, c'était le contexte avec les femmes autour de l'igloo qui chantaient les musiques du danseur qui était là. Alors, j'en suis très fier parce que j'ai depuis, vu l'âge qui est le mien maintenant, j'ai donné ma collection d'art inuit qu'il y avait chez moi, je les ai donnés au musée de Montréal. Ce qui fait qu'un jour, je voulais étendre l'audience de l'art inuit et en particulier de la représentation de la musique chez les Inuits, les mettre dans un lieu où il y a énormément de gens qui vont dans l'avenir pouvoir les voir. Et j'ajouterai une chose, c'est que j'ai commencé ce processus de faire connaître la représentation plastique de la musique inuit. J'ai commencé par une exposition qui m'a été commandée par le Musée des Beaux-Arts, où ma collection de représentations musicales dans l'art inuit a fait l'objet d'une exposition. Et ça a été vu par énormément de gens. C'est une expo qui a duré un an et demi. Et il y a eu 47 000 visiteurs quand même.
1: Et dans cette collection, il y a aussi des masques.
2: Oui, disons que j'avais eu la chance auprès de Kuman Gapik, ce chanteur qui avait été chaman et dont on a parlé tout à l'heure, qu'on a entendu tout à l'heure. Et il m'avait décrit une sorte de jeu un peu coquin, disons, entre un homme et une femme qui portait des masques dans l'exécution de ce jeu. Donc les masques ne sont pas quelque chose de très très répandu dans l'Arctique, alors qu'ils le sont beaucoup chez les Indiens, mais j'avais eu la chance, il m'en a parlé et je lui ai fait faire ces masques. Là encore, je suis intervenu pour lui faire faire et je les ai rapportés et ils sont inclus maintenant dans la collection que j'ai donnée au Musée des Beaux-Arts de Montréal.
1: Alors, est-ce que ces masques sont portés dans un cadre plutôt rituel ou plutôt festif ?
2: Eh bien, c'était dans le cadre d'un jeu.
1: D'un jeu
2: ce qu'on appelle le jeu d'échange des femmes, le Tivayork.
1: Le Tivayork, ça c'est...
2: Oui, pour lequel, et alors, par-dessus le marché, j'ai eu non seulement les masques en question, mais Kuman Gapik m'a chanté le chant qui accompagne le Tivayork. Tivayork, Tivayork, Tilalin, Tintam, celui-là, je m'en souviens. Il était très simple.
1: Mais pourquoi on s'échange les conjoints ? C'est pour les mêmes raisons qu'en Occident ? c'est pas de l'échangisme quand même. Un peu quand même.
2: Là, il faudrait très très. Il y a toute une ethnographie dans la littérature spécialisée
1: que vous n'avez pas faite pour distinguer les chants de séduction masquée.
2: Disons que je cite les Hassan Baleksi que j'ai cité tout à l'heure est quelqu'un qui a écrit dans son livre sur les Inuits Netsilik qui a écrit la façon dont les jeux d'échange de femmes se produisent. Alors là, c'est très très compliqué au point de vue ethnographique.
1: Oui,
2: parce qu'il va y avoir des différences selon les liens de parenté entre les gens, en fait, etc.
1: Mais ça pose, au-delà de l'anecdote, quand même un problème de délicatesse épistémologique, on peut dire, à savoir qu'un chant ne correspond pas tant que ça à un jeu.
2: Pas seulement.
1: On ne peut pas reconnaître le jeu qui est pratiqué à l'oreille.
2: Tivayork, on sait que c'est le jeu qui accompagnait le jeu d'échange des femmes, oui.
1: Oui, mais par exemple, les jeux de cache-cache.
2: Ben, c'est relié à l'exécution d'un jeu de cache-cache.
1: Ah oui, alors on va écouter un extrait d'un chant qui sert...

0: C'est vous, Jean-Jacques Natier, qui en 1977 avait fait cet enregistrement à Igloolik de ce chant qui sert à un jeu de cache-cache, alors qu'à l'oreille, on pourrait avoir l'impression d'une incantation. Si bien que la frontière entre rituel et jeu n'est pas si nette du point de vue de son expression musicale.
1: C'est-à-dire, ce qui se passe, c'est qu'il y a des traits musicaux communs, aussi bien à un chant d'incantation qu'à un chant qui s'adresse aux esprits, qu'à un chant qui est joué dans un contexte ludique. Et c'est effectivement en faisant l'investigation sur le terrain de savoir dans quel contexte tel chant était joué qu'on peut faire ces différences entre le chant de cache-cache et les chants rituels ou les chants pour essayer d'attirer les esprits pour nous aider. Oui.
0: Pour nous aider notamment à la chasse, 70% des chants sont consacrés effectivement à ce que la chasse puisse bien se passer.
1: Oui, ce qui se prouve que le lien entre les chants de danse à tambour et le chamanisme est très très étroit et très répandu.
0: Ce qui prouve aussi que la préoccupation de trouver à manger est très...
1: C'est fondamental.
0: Elle est au cœur de la
1: vie des Inuits, c'est-à-dire dans un environnement hostile comme ça, ce qu'il faut, c'est être capable d'attirer et d'attraper les animaux, oui.
0: Ce qui fait dire d'ailleurs à Anne Chienoup Riordan, qui est spécialiste des Inuits de l'Alaska, qu'il ne faut pas laisser courir quand même l'idée que la quête du gibier domine leur existence jusqu'à ce que s'en suive une idéologie de la subsistance, comme s'il n'y aurait que ça dans la vie des Inuits. Quoi.
1: Oui, mais c'est quand même très très très important.
0: Ouais. Mais c'est ça qui est toujours très mêlé, c'est-à-dire que on chante aussi bien pour le rituel que pour le jeu, si bien que à l'intérieur du jeu, il n'y a pas que du jeu.
1: Oui, mais par exemple, dans le cas des chants de gorge, dont on n'a pas beaucoup parlé encore jusqu'à présent, mais les chants de gorge, d'ailleurs au début nous les appelions, il y a un problème de vocabulaire là, je vais l'expliquer maintenant. On a dit qu'il y avait deux grands genres musicaux chez les Inuits, il y a la danse à tambour et les chants de gorge. Je devrais préciser que dans le début de nos recherches dans les années 70, ces chants de gorge, nous les appelions jeux de gorge parce qu'ils nous apparaissaient essentiellement comme dans un contexte ludique de compétition entre deux femmes. Une femme commence avec une syllabe avec les caractéristiques sonores dont on a parlé tout à l'heure, le voisé, non voisé, l'expiration, l'inspiration. Et puis la deuxième femme se branche sur ce que vient de faire sa copine, mais avec un décalage, un petit peu comme dans un canon de ce que nous connaissons, dans Frère Jacques par exemple, où la deuxième phrase, elle est greffée sur la première, mais avec un décalage. Et la première des femmes qui n'est plus en phase avec sa copine, au point de vue rythmique, qui dérape, elle a perdu le jeu. Alors, ce qui se passait, c'est que les femmes, la femme qui avait dérapé était exclue du jeu. Et dans certaines régions, on faisait ces compétitions sous forme de match en quelque sorte entre des équipes. D'une côté, les femmes qui viennent de telle région particulière et les femmes d'une autre région. Et alors, avec cette alternance entre à chaque fois, les femmes qui s'affrontaient venaient donc de deux régions différentes, et au fur et à mesure, les femmes étaient exclues, en quelque sorte, lorsque l'une d'elles avait perdu. Donc, il y a effectivement une dimension ludique, mais... L'interrogation que nous avions à l'instant, c'est de savoir si cette dimension ludique, elle était nettement tranchée par rapport au côté rituel. Or, elle ne l'est pas, c'est-à-dire qu'on a su, à force d'investigation, et en particulier de témoignages qui venaient d'explorateurs au XIXe siècle, on a mis en évidence que les chants de gorge étaient utilisés pour influencer les esprits à distance, c'est-à-dire c'était un jeu, mais en même temps, il fallait que les sons utilisés dans les jeux de gorge aient une influence sur les esprits pour que... et donc, si vous voulez, les femmes participaient à une bonne chasse en influençant sur les esprits tout en s'amusant. Donc les choses n'étaient pas antinomiques,
0: et séparées, au contraire,
1: n'étaient pas séparées.
0: Alors, vous faites quand même une distinction entre les jeux narratifs et les jeux par juxtaposition.
1: Ah, ça, c'est une des...
0: Parce que, évidemment, ça, c'est une distinction formelle.
1: C'est-à-dire, ouais. Voilà, comme il y a... tout ceci constitue des corpus extrêmement complexes et riches. Et là, vous faites allusion à un passage du bouquin dans lequel je rentre dans le détail des types de chants de gorge, des types de jeux de gorge qui sont faits. Alors, effectivement, c'est très intéressant que vous parliez de distinction ou d'aspect formel, parce que, comme je vous disais, nous, dans les années 70, on parlait de jeux de gorge, pour les raisons que j'ai expliquées, mais il faut voir que les jeux de gorge en question, quand ils ont été en quelque sorte réappropriés par les nouvelles générations de jeunes femmes inuites, et ils sont exécutés, par exemple, dans des concerts, dans des soirées où on fait de la musique inuite, et à ce moment-là, c'est beaucoup moins dans le contexte de jeux de gorge que de chants de gorge. Et c'est le terme qui est utilisé aujourd'hui, et là je parle vraiment d'aujourd'hui, par les chanteuses ou les femmes inuites, c'est le terme de chant de gorge. Et il y a évidemment une influence de la musique occidentale qui fait qu'on parle de chant et qu'on ne parle plus de jeu. Voilà.

0: Il y a une notion de virtuosité dans ce qu'on entend là, et cette virtuosité elle-même a une espèce de fonction, c'est-à-dire plus on est virtuose, plus on attend de l'efficacité de ce chant.
1: L'efficacité, je ne dirais pas, je dirais qu'il faut gagner, puisque c'est une compétition entre femmes, il faut gagner mais avec du mérite. Et si on gagne avec des syllabes qui sont très très faciles à exécuter, à prononcer, on gagne mais sans mérite.
0: Ah oui.
1: Donc c'est ce qui explique que dans le déroulement d'un jeu, il va y avoir des moments où une des femmes va décider de changer de motif, de façon abrupte, et il faut que l'autre suive tout de suite. Et si elle enchaîne avec un motif qui est difficile à exécuter, eh bien, à ce moment-là, sa partenaire risque de se casser la figure et le jeu va se terminer à ce moment-là.
0: On a dit donc que la séparation entre danse de tambour et chant de gorge, du point de vue de la fonction sociale, n'est pas si importante que ça, sauf que c'est les hommes qui font...
1: Non, mais dans les deux cas, c'est ça. Dans les deux cas, il y a compétition entre les danseurs des chants de danse à tambour et compétition entre les femmes. De ce point de vue-là, oui, il y a une dichotomie entre... Enfin, disons que les danses à tambour sont davantage un genre masculin et les chants, les jeux et les chants gorge sont davantage un genre féminin. Et on a eu quelques rares enregistrements de petits garçons qui sont capables de faire du chant de gorge, qui l'ont appris avec leur mère. Mais ce qui se passe, on a pu observer qu'ils cessaient de faire du chant de gorge lorsque ils accompagnaient leur père à la chasse. Et à ce moment-là, ils ne faisaient plus ils cessaient de faire le chant de gorge. C'est pour ça que le chant de gorge reste essentiellement un genre féminin.
0: Mais parce que les enfants sont toujours dans une position ambiguë, au sens où soit ils imitent les adultes quasi pour s'en moquer, soit ils les imitent en fait aussi pour apprendre. Oui. Si bien que moquerie et apprentissage sembleraient un peu les deux faces de la même pièce.
1: Tout à fait, oui.
0: Et parce que la moquerie est très importante. On a des chants de moquerie, il y a même une histoire de bâton. De bâtons qu'on se redonne, c'est à toi de te moquer de l'autre. Ah, c'est au Groenland.
1: Je crois que c'est dans une région particulière. Là, je ne saurais plus m'en souvenir.
0: Parce que, évidemment, enfin, c'est toujours le soupçon qui pèse sur l'ethnomusicologue occidental, c'est de se demander à chaque fois si les rituels ne sont pas plus esthétiques pour vous que pour eux. C'est-à-dire que pour vous, ça prend une valeur musicale, d'ailleurs on parle de virtuosité, alors que pour eux, c'est peut-être d'abord du rituel avant que d'être de la musique.
1: C'est du rituel, mais... comme dans toutes les musiques de tradition orale d'ailleurs, l'appréciation que nous appellerions esthétique ou une appréciation qu'on ferait sur la base de la virtuosité des interprètes, c'est quelque chose qui existe pour les Inuits. Je disais tout à l'heure après à propos des chants de gorge qu'il fallait gagner dans les jeux de gorge, mais avec du mérite. Lorsqu'il y a les compétitions au niveau des chants de danse à tambour, il faut que ces chants soient, il faut que là aussi que ces chants aient une qualité. Alors il y a des critères. Un des éléments du succès, par exemple, de l'importance d'un chant de danse à tambour, c'est qu'il faut qu'il dure longtemps. Et c'est marrant, on a des critères qui sont les mêmes pour la danse à tambour et pour le chant de gorge. C'est-à-dire, il faut être capable de faire les performances de chacun de ces genres aussi longtemps que possible. Dans le cas des femmes qui font le jeu de gorge, elles s'essoufflent et puis elles sont obligées de s'arrêter. Mais si elles sont très bonnes l'une et l'autre, ça peut durer très très très longtemps. Et à ce moment-là, celle qui se casse la figure, elle a perdu et sa copine, elle a gagné, mais avec du mérite. Même chose dans les danses à tambour. Et c'est pour ça qu'il faut que les textes... Il y a un élément important. Lorsque j'ai enregistré les chants de danse à tambour, un jour, il y a mon informateur qui me demande d'arrêter. Et alors, je demande pourquoi est-ce qu'il veut s'arrêter. Il me dit, il faut que j'aille chercher mon carnet. Alors, de quoi s'agissait-il? Il voulait aller chercher son carnet pour pouvoir être capable de me chanter le texte complet d'un chant de danse. Et là, il pensait qu'il avait, il avait l'impression qu'il n'allait plus se souvenir du texte. Et c'est comme ça qu'en discutant après avec lui, j'ai compris que composer un chant qui soit le qui dure le plus longtemps possible était un élément essentiel du point de vue de l'évaluation de ce danseur lorsqu'il va faire de, dans le contexte des compétitions lorsqu'il va faire une exécution du des chants. Donc il faut la il faut à la fois l'avoir composé pour qu'il puisse durer le plus longtemps possible parce que c'est un des éléments de l'appréciation de la danse à tambour. Pourquoi d'ailleurs? Parce que je vous l'ai dit, les femmes, ce sont les femmes du village, de la communauté qui vont chanter ces chants de danse à tambour, mais l'élément physique important, le danseur à tambour, il fait pivoter son poignet gauche en tenant le tambour qui fait presque un mètre de diamètre, hein, qui est très très lourd, et il le frappe, on entendait les battues du tambour, qui va frapper chacun des côtés du cadre de manière régulière, mais tout ceci est extrêmement fatigant. Donc la force, en quelque sorte, que l'on manifeste en faisant les chants, en faisant les danses à tambour, elle est tout à fait considérable.
0: Très musicologiquement, on a compté que 70% de ces musiques dépassent un nombre de pulsations par minute de 100. Ouais. Mais on n'a jamais envisagé apparemment que ça pouvait avoir une fonction de climatisation, parce que ça doit réchauffer.
1: Une fonction de
0: climatisation, c'est-à-dire de se réchauffer quoi, en chantant. Est-ce que c'est aussi pour se réchauffer qu'on chante? S'il fait froid, donc... Faut se poser la question.
1: Est-ce que je le dis, ça?
0: Non, justement. Ça m'étonne que vous ne le disiez pas. Que personne ne le dise, parce que sinon vous l'auriez peut-être reporté.
1: Non. Non, c'est vraiment l'endurance qui est le trait important. Est-ce que c'est pour se réchauffer? Il me semble que je l'avais entendu dire à propos des jeux de gorge, mais je ne le... effectivement, je n'en parle pas dans le bouquin.
0: Ouais, parce vous n'avez pas trouvé
1: certainement, certainement que ou... Oui, certainement que dans les entrevues qu'on a faites, ça n'apparaissait pas comme un critère dominant. Je ne sais pas, ça je ne sais plus.
0: Dans les années 1880, il y a Franz Boas qui fait le déplacement. Alors lui, il est physicien d'origine, il devient anthropologue, et avant de devenir linguiste, il fait ce détour par les Inuits. Alors lui, il parle encore des Esquimaux à l'époque, et il dit « la poésie et la musique sont de loin les formes d'art les plus importantes ». Donc il voit ces pratiques comme tout à fait centrales dans leur vie.
1: Il a été le premier des anthropologues, il a écrit ce livre qui s'appelle « The Central Eskimo ».
0: 1888.
1: C'est ça, qui est l'ouvrage fondateur, en quelque sorte, de l'eskimologie. On pourrait dire. Et entre autres mérites, il a celui d'avoir dans son livre, Central Eskimo, où on trouve des transcriptions musicales qu'il a faites et d'avoir donné, conscient, comme vous venez de le dire, conscient de l'importance que représentaient les danses et les chants dans la culture inuite, il y a accordé une place vraiment très très considérable dans son récit ethnographique de ce que sont les Esquimaux du centre, tout ce qu'on appelait à l'époque les Esquimaux du centre.
0: À la parution de votre livre en 2022, on fêtait les 45 ans de la création du cercle circumpolaire inuit. Ça veut dire qu'au moment même, 77, où vous avez vous-même commencé à faire ces travaux, c'est le moment aussi où les Inuits ont demandé la parole tout simplement sur ce qui les concerne. Comment ça se passe, ça, quand on fait de l'ethnomusicologie sur les Inuits à la fin du XXe siècle? Le livre est préfacé par Lisa Kilupi-Koperkwaluk.
1: Oui.
0: Comment on donne la parole aux Inuits sur, en fait, ce qui leur appartient?
1: C'est-à-dire que dans le bouquin, je crois que je suis tout à fait scrupuleux, d'une part, de donner la liste de tous les informateurs, aussi bien les miens que ceux des membres de mon équipe de recherche, que ceux des autres ethnomusicologues ou des autres anthropologues qui ont parlé de musique. Il y a 2 ou 3 pages, si je me souviens bien, de noms des gens qui nous ont donné les informations. Et vous venez de citer le nom de la préfacière du bouquin. Cette femme a une importance très grande dans la culture inuite, puisqu'elle était jusqu'à une date récente, je crois, la présidente d'un cercle culturel de l'Arctique. Et j'ai travaillé, justement, j'ai cité tout à l'heure l'exposition que j'ai préparée pour le Musée des Beaux-Arts de Montréal sur l'illustration, la présentation de la musique des Inuits dans les estampes et dans les sculptures. Elle faisait partie du comité qui a géré, en quelque sorte, mon travail de commissaire de cette exposition. Et on a vraiment sympathisé très fortement, parce qu'on se voyait presque presque une fois par semaine, pour préparer pendant plusieurs mois cette exposition. Disons que j'ai écrit ce livre parallèlement à la préparation de cette exposition. Ça, c'est assez important. Et elle a vu, je lui dis, est-ce que vous accepteriez... Elle est trilingue, français, anglais et inuktitut. Elle a dit, est-ce que vous accepteriez de lire, de relire mon livre? Donc ça, c'était... Et comme c'est quelqu'un qui a une connaissance de sa culture très, très, très vaste, elle était à même de couvrir l'ensemble des points que j'abordais, aussi bien géopolitique que le chamanisme, que les structures musicales. Tout ça, elle a eu une connaissance et elle a vraiment... Donc comment est-ce que j'ai en quelque sorte tenu compte du point de vue des Inuits, je dirais par le biais d'une femme qui avait une connaissance de sa propre culture et très, très très grande et qui a été capable, il y a plusieurs fois elle m'a dit « ici vous vous trompez ». Alors qui m'a fait corriger des points me disant ah mais oui ça ne va pas et puis on discutait ensemble disant, bon si je le formule comme ça seriez-vous d'accord, donc peut-être que j'aurais eu d'autres réactions si j'avais utilisé une autre interlocutrice, mais elle était vraiment une interlocutrice privilégiée.
0: Quelle musique les Inuits écoutent aujourd'hui? Alors, c'est pas l'objet de votre livre, hein, c'est pas un objet de votre enquête, mais c'est quand même un point de curiosité. Ils ont la radio.
1: Ils ont la radio depuis assez longtemps. Disons qu'ils sont très, très au courant. Ils entendent et ils pratiquent beaucoup de musique pop, de rap, enfin les musiques dites de variété qui font partie de la culture musicale contemporaine, et en particulier bien sûr les jeunes générations, ce qui fait que dans un concert de musique inuit aujourd'hui on a les deux, on va avoir des jeunes femmes qui vont faire du chant de gorge mais qui vont immédiatement après enchaîner avec de la musique rock, ils ne vivent plus la chose sous l'angle d'une dichotomie.
0: On a même ce qu'on appelle l'ethnopop.
1: Ah oui, l'ethnopop, c'était effectivement des types de chants traditionnels, mais dans lesquels sont insufflés des traits de ce que du rock, ouais, ou du rap. Ouais.
0: Je vous propose de nous quitter avec du punk inuit, à savoir Tania Tagap, qui fait
1: effectivement... Qui est la plus connue, hein, ouais, qui est la chanteuse inuit la plus connue, et qui fait aussi bien du chant traditionnel que du chant que du rock ou du rap, ou un mélange des deux.
0: Oui. Merci beaucoup, Jean-Jacques Nattier.
1: Merci à vous de votre invitation.

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J'espère que tu aimes, c'est assez beau, non? 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

Et bonjour, pays occitan de la province au Limousin, de la Gascogne à l'Auvergne, les langues d'oc, la langue occitane, histoire d'hier, culture vivante des pays. Bien bonjour, pays occitan de la Provence au Limousin, de la Gascogne à l'Auvergne, le Languedoc, la langue occitane, l'histoire d'hier, la culture vivante d'aujourd'hui. Un magazine en lingua nostra et en français, magazine bilingue par les mondes d'Occitanie et par les mondes de la langue d'Oïle. 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À ce magazine vous est présenté en langue d'Occitanie et vous parlerez de l'actualité del moment, des contes, de la musique ou de la canzone, des reportages, de la revista et de la nouvelleté sur la culture d'oc. Ce magazine vous est présenté en langue d'Occitanie et je vous parlerai de l'actualité du moment, des contes, de la musique, de la chanson, des reportages, des revues et de la nouveauté sur la culture d'oc. Et alors le moment de faire brunzina les clusquettes, dès que c'est pour par là, c'est seulement de penser à tout à quel monde qui vit de la culture et de montrer que c'est pas la fille dans le monde, mais qu'elle parle d'un autre monde. Les concerts, les ballets, tout à coup, pour pas s'acabar. À la bête, qu'elle se mette au travail et nous autres qui faisons passer la création occitane, en aime vous en parler. Mais c'est le moment de réfléchir pour faire travailler les neurones. De quoi peut-on parler en pensant à tous ces gens qui vivent de la culture? C'est aussi de montrer que ce n'est pas la fin du monde, mais il faut plutôt parler d'un autre monde. Les concerts, les balles, tout cela revient. Bon, allez, nous allons nous mettre au travail, nous qui faisons passer la création occitane. Et alors, espérais-je ou parabole que tout à coup se passe, les pays qui vivent, tout ce qui calent ça auprès. 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À la bête, voulez-vous faire découvrir tout ce que vit ici un pays occitan. On est ici à la croisée des chemins vers l'été et ça fait du bien de retrouver ce que nous aimons. Les chemins de traverse, la chaleur, les siestes, enfin pas grand chose. Il me faut penser à tout ce monde qui ne connaît pas notre culture. Alors, je vais vous la faire découvrir. Tout ce qui vit ici en pays occitan. Au sommaire de ce magazine, vous allez retrouver un groupe, les Gouillades del Porti, qui viennent d'Argentan, Corrèze, qui vous chanteront un secanto. Ensuite, on vous parlera de ce groupe, les Gouillades del Porti. Mais vous trouverez en premier lieu ce festival d'escambi qui se déroule à Saint-Céré et à Bannes, qui est organisé par l'association Aquiloc de Saint-Céré. On retrouvera une autre chanson de ce groupe, les Gouillades del Porti d'Argentin, avec une chanson des Grivolous, qui a été un feuilleton qu'on a pu retrouver sur nos petits écrans. Par la suite, ce sera l'information concernant les ateliers d'Occitan de la Corrèze, et en particulier celui de Messac. Et puis par la suite, vous retrouverez une chronique des ateliers d'Occitan de Messac en Corrèze, une affaire que M. Ziguet présentait là, par Guylaine Pouget. Enzo premier, voulez-vous parler de ce que se débattent dans l'Olt pour être al fial de tout ce qui se passe? L'association Aquiloc, l'Institut des Sud Occitanes de l'Olt, le département de l'Olt, la communauté des communes de Coval d'Or, la région Occitanie et Pyrénées, Méditerranée, l'hostal de la commune 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
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Et le dimanche 13 mai à Bano, à la salle des festo, à 2 heures et demie de la Pradina, une pièce de théâtre bilingue pour les Pichu Théâtre de Sousserac. 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À 4 heures et demie, toujours pareil, danse folklorique avec les Bourrelous de Cajar. Peut-être retrouver quel programme sur les sites www.espacioccitancarcinol.com ou peut-être par faire par téléphone au 06 73 72 64 73.

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Les Goyas d'Alporti ne se présentent pas comme une chorale, mais comme un groupe vocal composé exclusivement de voix d'hommes. En vérité, il s'agit d'une bande de copains qui partagent les mêmes valeurs, la convivialité, le respect et le partage. Le mot « amistat » revêt une importance capitale à leurs yeux. Vous ne serez pas surpris de les retrouver au coin d'une rue ou dans un petit estaminet, assis ensemble autour d'une table. Dans la main, un verre, dans l'autre, des produits régionaux. Vous les entendrez rire, chanter, raconter des histoires du temps passé. Et si vous n'êtes pas trop pressé, ils vous inviteront à partager un moment avec eux. Toutes ces choses simples de la vie dont ils ont fait leur ADN. Très attachés à la ruralité, ils puisent leurs racines dans ce monde-là. Leurs parents, leurs grands-parents sont nés dans ce pays occitan. Ils ont travaillé cette terre, la terre de leurs aïeux. C'est en leur mémoire et en ce mémoire à toutes les personnes présentes à leur côté qu'ils interprètent ces chants du passé, des chants anciens et traditionnels. Leur répertoire compte à ce jour plus de 120 chants. Ils ont construit autour de ces textes anciens, voire très anciens, dont près de la moitié en langue d'oc, quittant les quais de leur village Archanta en Corrèze. En chanson, ils vous font voyager à travers toute l'Occitanie pour vous déposer au pied des Pyrénées, traversant le Limousin, l'Auvergne, la Gascogne, le Béarn. Toutefois, leur répertoire se cache quelques airs traditionnels du Pays Basque. Pour tout contact, c'est auprès de Pascal Vieille-Maringe, dont le numéro 06 08 06 05 39. C'est un groupe qui est composé de 14 chanteurs et musiciens. Et alors, tout de suite, faisait une place à l'actualité del moment. L'atelier des lingues d'oc et des cultures occitanes du Meissac en Corrèze renonce à mêler nos cultures qui fêtent notre pays, notre histoire, notre patrimoine, ses variétés dialectales. La lecture, l'écriture et surtout l'oralité.

0: 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L'atelier de langue d'oc de culture occitane de Meissac, en Corrèze, renoue avec une culture qui a fait notre pays, notre histoire, notre patrimoine, ses variétés dialectales. La lecture, l'écriture et surtout l'oralité sont abordées dans la bonne humeur et en chantant. L'atelier organise des rencontres avec des écrivains, des chanteurs et des conteurs. Par exemple, projection de films de collectage, causerie sur le loup avec Jean Delmeyao, écrivain, chanteur et éditeur de l'œuvre de Marcel Delpastre. Et dans le cadre du festival Baladoc, qui valorise la culture occitane, visite des ateliers de la fabrique d'accordéon Mogin de Tulle, du bourg d'Espartignac et de son arboretum El Goyo, médiathèque de Tulle, lecture occitane et exposition, les bonnes fontaines commentées par les spécialistes. Visite du site du maquis Grandel à travers les bois de Lanteuil à la mémoire des jeunes résistants de Nazareth et du village d'Orgnac. Veillée occitane à Meissac avec présentation par l'Institut d'études occitanes d'un film en occitan sous-titré sur le fauchage en Auvergne et lecture de contes par Jean-Pierre Lacombe, des contes et des gnorles. Présentation de documents, livres et disques occitans ainsi que des maillots humoristiques par l'association du Lot Aquiloc, bal traditionnel annuel, et bien d'autres activités. Vous pouvez savoir tout cela sur le site de l'association www.meissac-culture-et-loisirs.org. Les premiers lundis de chaque mois, c'est à 14h30 à la salle Saint-Georges de Meissac. La rencontre sera le lundi 4 mai à 14h30. Allez, où ? Et ici, les pays que vous parlo est une chronique des ateliers d'Occitane de la Corrèze en Limousin, une publication en mai les journal de la montagne. C'est là le pays qui vous parle, c'est une chronique des ateliers d'Occitan de la Corrèze en Limousin, en publication avec le journal La Montagne. Et une chronique enregistrée par les ateliers d'Occitan de Meissac en Corrèze à la voûte de la Guilaine Pouget.
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0: Une fois que monsieur Mziguet, mon grand-père avait une ânesse, la Boulou, qu'il faisait travailler à passer dans le jardin pour biner les légumes avec son outil, le sarcloir. Mais aussi avec le carretou, elle l'aidait à aller chercher les sacs de son pour les cochons, même la farine pour pétrir le pain ou bien celle de sarrasin pour faire les tourteaux. La farine servait aussi à ma grand-mère qui aimait bien faire les tartes de crème et des beignets. Mais voilà qu'une fois, le cousin Fernand vint emprunter la Boulou. Et quand il revint, voilà ce qu'il fit. Il frappa et entra aussitôt avec l'ânesse bien chargée et la fit tourner plus d'une fois autour de la table où nous mangeions. Nous fûmes tellement surpris que nous avons beaucoup ri, ne sachant quoi dire, mais ça ne plut pas à ma grand-mère qui trouva ce cousin désagréable. Je me demande s'ils prêtèrent à nouveau leur ânesse. C'est une chronique des ateliers d'Occitan de Meissac en Corrèze, avec la voix de Guylaine Pouget.
2: Comment ça va?
3: Bon, et bien, quand ça va, mais on a vu par un moment, non? Va à vivre au boulot ici.
4: Ah, avec un coup, quand ça va.
0: Cric et Crac et mon magazine Esacabat. Cric et Crac, mon magazine est achevé. À tous les Acadiums, bravo monde et bouddhisi dung adiciats, là, à la semaine au Québec. À tous et à chacun, bravo Jean, je vous dis donc au revoir et à la semaine prochaine. Adiciats.
5: Allez!
0: Un réveil. Réalisation André Allard.

l'entrée la vice, TF1 style, you know. Parce que ces gens-là, à chaque fois qu'ils viennent parler d'amour, c'est la plage, la mer, une jolie fille, MMA. L'amour, c'est beaucoup plus que ça.

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1: À nouveau, parlons-en ensemble pour traiter de l'actualité du territoire entre le 4 et le 11 mai. Avec une première information, c'est J-2 semaines avant l'action qui fait écho au défi national, qui s'appelle les 10 jours sans écran. Alors on a reçu l'équipe des organisateurs de cette action pour l'école de Biars-Bretenoux et qui sont au taquet, à fond, qui ont mobilisé tous les parents. On pense à vous les parents, on pense à vous les profs, on pense à vous les ados. C'est dans 2 semaines que vous allez devoir vivre sans écran de loisirs. Pendant 10 jours. Alors, à vos marques et bon courage à vous. Bonne préparation mentale. C'est oui. Très fort comme défi.
2: Mais c'est génial comme défi. On va pouvoir faire plein de choses.
1: Et ouais.
2: On va pouvoir lire, on va pouvoir sortir, rencontrer des gens, aller au bowling, aller profiter de toutes ces belles choses.
1: Et ouais. Ensuite, on peut aussi se décider, pourquoi pas, aller visiter les grottes de Presque, puisqu'elles sont ouvertes quasiment toute l'année. Un petit récap en chiffres des grottes de Presque, savoir que là-bas, il fait 12 degrés, que la visite dure 45 minutes, qu'elle est ouverte tous les jours de 9h30 à 12h et de 14h à 18h. Et l'adresse, Hervé ?
2: 215 route de Gramat, à Saint-Médard-de-Presque. Vous avez un téléphone, Florence ?
1: Ouais, 05 65 40 32 01. Au château de Castelnau-Bretenoux, ce 8 mai et jusqu'au 30 novembre, écoutez, on va vous faire partager l'inauguration d'une nouvelle exposition photo, l'exposition de Lily Pinault, qui transforme la rencontre entre patrimoine et création contemporaine en une expérience sensible. Voilà, née à Cannes en 1985, Lily Pinault est une artiste photographe et plasticienne installée à Toulouse et diplômée de l'École nationale supérieure de la photographie d'Arles. Son travail explore la photographie comme un terrain d'expérimentation où elle mixe archives personnelles, familiales et institutionnelles pour dialoguer sur la mémoire intime et les histoires collectives. Donc c'est une exposition qui a lieu au château Castelnau-Bretenoux en partenariat avec la Maison des Arts Georges et Claude Pompidou de Cajar.
2: Et la cave de Saint-Céré revient, Florence ?
1: Eh ouais, chaque mois, en fait, il y a une grosse fête là-bas. C'est plutôt sympathique. C'est organisé par la fameuse Fanny Aguado.
2: C'est Fanny ? Ah, c'est génial !
1: Eh ouais, et son association Évidence. Faut pas rater ça. La cave est toute petite, hein, donc y a pas forcément beaucoup de personnes qui vont pouvoir venir. Donc, soyez les premiers.
2: C'est de 19h à minuit avec le concert qui va démarrer à 21h.
1: Et oui, Perquet with a K.
2: Perquet with a K. Ça vous dit d'écouter un petit son de Perquet with a K?
1: Ah ouais, un concert où le groove s'installe, les lignes de basse se font charmeuses et les refrains collent à la peau.
2: Eh bien, je vous mets ça tout de suite.

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1: À Rocamadour, ce samedi 9 mai à 9h30, on est dans la découverte de la cité mariale. Alors, c'est dans le site grandiose du canyon de l'Alzou que l'on pourra découvrir la cité mariale et les sanctuaires qui la surplombent. Écoutez l'histoire de ce haut lieu de pèlerinage depuis le XIIe siècle, racontée par une guide conférencière. Ça dure 1h30 dès 6 ans. Et voilà, c'est à Rocamadour et vous pouvez vous renseigner au service patrimoine de Carénac, patrimoine@covaldor.fr avec un numéro 05 65 33 81 36. Martel maintenant. C'est à 16h30 qu'aura lieu une nouvelle animation proposée par le Tout Petit Festival, une visite ludique. La toute petite visite, elle dure 45 minutes pour les 3 à 5 ans. Accompagnée, c'est gratuit sur réservation. Voilà, partez à la découverte de Martel à hauteur d'enfant, des visites pensées pour les tout petits, un parcours au cœur de village qui éveille les sens. Mené par une guide conférencière, les enfants explorent le patrimoine en s'amusant avec jeux et histoires. Pour tout renseignement, appelez les 06 76 36 93 00.
0: Et c'est toujours à Martel, et toujours ce samedi 9 mai, une sortie sur les rails de la Noix.
1: Ah.
0: L'association Culture Loisirs de Gujan-Mestras organise une
1: sortie avec un petit train qui nous balade de point de visite en point de visite.
0: On a mis un départ de Sanguinet.
1: Voilà. Après Gujan-Mestras et Biganos, les heures de départ et les lieux de départ vous seront communiqués ultérieurement. Voilà, c'est ce qui est dit sur la page Facebook. Mais sinon, l'arrivée à Martel est à 11h. Alors, Martel, village classé parmi les plus beaux villages de France. Hein, vous pourrez y découvrir le moulin à huile de noix de la famille Castagnier. Ensuite, à 12h, déjeuner à la table du moulin. 15h, promenade en train sur l'ancienne ligne qui servait jusqu'au début du XXe siècle au transport de truffes, jusqu'au marché de Martel. Pour les inscriptions et les renseignements,
0: J'ai un petit numéro, moi. 06 12 55 24 70.
1: Ou par mail, clgm33470@gmail.com. Alors quand même un petit point qui n'est pas de détail, les tarifs.
0: Oui, c'est pour les adhérents, c'est 95€ et les non-adhérents, c'est 105€.
1: Voilà, donc avec possibilité de payer en plusieurs fois.
0: Voilà, ils ne prennent pas les tickets resto, je ne suis pas sûr.
1: Faudra leur demander. À Montfaucon, foire aux plantes. Voilà, c'est le samedi 9 mai, donc de 9h à 17h, avec une bonne trentaine d'exposants, producteurs de goût, plants de légumes, légumes bio, plants potagers. Bon, vous allez trouver beaucoup, beaucoup de choses, des pépiniéristes, plusieurs associations aussi, et des artisans. Par exemple, la création artisanale en matière naturelle orchestrée par Karine Bartilla pour Arborescence, Pachamama, l'atelier Vannerie, voilà, des peintures. Bon. Beaucoup de choses en vue sur ce marché foire aux plantes. De la restauration aussi avec la ferme d'Espagnol qui proposera des assiettes cochonnat et grillettes de porc à la plancha. La ferme de Larcher qui propose également des plateaux, salades, pâtés au foie gras. Et aligot saucisse, burger, enfin voilà, tout sera là, présent pour vous sustenter également. Il y a également des animations qui sont proposées, le petit manège de Michel pour les enfants de moins de 6 ans, la pêche au canard et confiserie, barbe à papa, la peinture au marteau, des animations et créations sur toile, une promenade en calèche, etc., etc. Donc une très belle journée avec une tombola en prime. Ne ratez pas donc cette foire aux plantes à Montfaucon, samedi 9 mai.
0: La peinture au marteau, ça c'est un truc, il faut que j'aille voir ça. Bon, il y a un petit truc à Floirac, Florence ?
1: Eh oui, toujours les super concerts du Cantou. Et ce soir, une soirée roots, rock, reggae avec les Hell of Jah Keys. Mais pas que. Ça commence dès 21h, puis vous pourrez écouter le groupe Big Mountain County du psyché rock sauvage.
0: Quel programme !
1: Et pour un autre, dans une autre ambiance, on va dire, l'association Lot Harp organise la troisième édition du festival Lot Harp. Donc le week-end du 9 et du 10 mai à La Cabelle Marival, un voyage musical unique. Donc au programme, deux jours de stage aux côtés d'un harpiste italien de renom, Adriano Sanginetto. Un concert exceptionnel donné donc par Adriano Sanginetto le samedi 9 mai à l'église La Cappelle Marival à 20h30. Un téléphone, Hervé, vous avez peut-être
0: je
1: ça.
0: Je regarde ça. Oui, j'ai un téléphone, le 06 07 18 04 56.
1: Super. À Carénac également, de la musique classique, organisée par l'ensemble La Clé des Champs, de la musique classique au cloître donc de Carénac.
0: C'était très très beau concert, on les a reçus à Décibel.
1: Ouais.
0: Donc voilà, pour écouter Rossini, Edgar, Debussy, Gabriel Saint-Saëns.

0: Donc n'hésitez pas à tenter votre chance et essayer d'explorer la musique classique par le concert qui est donc donné à Carénac, au cloître de Carénac.
1: Il y a un horaire ? 20h30 ?
0: Ouais.
1: Oui, vaut mieux être à 20h30. Hein.
0: Ça commence à 21h, mais vaut mieux y aller plus tôt, oui, c'est ça.
1: Oui.
0: À Luzèche, l'événement du week-end également, sur 3 jours donc, de festivités conviviales, on sera autour des ânes, de la tradition et du terroir, dans un esprit rural et chaleureux. Et par exemple, le samedi, est proposé un marché de producteurs et d'artisans, mais également des balades en calèche, une kermesse âne sousiasmique, un concours de maniabilité, un groupe folklorique également, les grillons carcinois, une balade de roses et de confettis, un vide-grenier, une soirée années 80 avec le groupe Clin d'œil. Bon, bref, allez-y également. L'usage propose énormément de festivités et d'occasions de passer un bon petit moment dans un bon petit week-end bien ensoleillé et bien sympathique. Et également le dimanche de 9h à 14h, place du Canal, il y aura encore un marché de producteurs et la remise des prix avec un apéro dînatoire.
1: Génial, je ne savais pas qu'il existait un pays des ânes ici.
0: Et oui, beaucoup de choses autour des ânes, des promenades par les ânes. Et d'ailleurs, on aura l'occasion de vous faire découvrir ce métier par une prochaine émission sur le sujet. En tout cas, pour continuer sur la partie gastronomique du territoire, puisque...
1: Vous savez me parler, là, Florence.
0: Il y a un événement, mais incontournable, qui aura lieu donc, cette fois-ci en Corrèze, côté Corrèze. C'est la fête de la fraise à Beaulieu, dimanche 10 mai 2026. Une tarte aux fraises géantes, un marché de producteurs, des artisans et de nombreuses animations. Ça aura lieu où exactement à Beaulieu ?
1: Dans tout Beaulieu.
0: Eh oui.
1: Dans tout Beaulieu.
0: C'est vraiment l'événement assez incontournable du territoire. La 34e fête de la fraise, depuis la première édition en 1989, qui célèbre ce fruit délicieux avec un festival de couleurs et de saveurs qui attire des milliers de visiteurs ce week-end-là. Beaulieu est complètement transformé devient, on va dire, le passage incontournable.
1: Toute la région, c'était un vrai pays de fraises.
0: Hein. Et oui.
1: Ça a beaucoup réduit, mais avant, on faisait de la fraise partout. D'où les confitures qui ont été faites.
0: Un grand producteur de confitures du coin.
1: Par exemple. Vous pouvez retrouver cette émission au podcast sur decibelfm.fr dans la rubrique Parlons-en.
0: Voilà, on est fini pour l'agenda. Merci beaucoup Hervé. Et puis on vous propose toujours de nous envoyer un max d'infos sur redaction@decibelfm.fr. À très bientôt. 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

0: tous à table. Nous sommes accueillis par Vincent Andrieux, le chef. Bonjour.
1: Bonjour. Donc voilà, vous êtes dans la cuisine du couvent. Donc on va vous préparer un agneau pascal selon une recette qu'on tire d'une recette de moine.
0: Une recette de moine.
1: Donc c'est un agneau, c'est une épaule d'agneau qui va être farcie avec des pigeons, des saucisses de Toulouse qu'on a déjà cuites et des champignons. Et on va cuire ça au four.
0: Et ben on vous suit. Alors parlez-moi un petit peu du couvent et de ses recettes.
1: Donc chaque mois on fait un repas en fait sur un thème de recettes de moines qu'on tire d'un livre de recettes. Donc on choisit en fonction de la saison des recettes. Donc là l'agneau pascal pour Pâques. Donc c'est des recettes qui sont traditionnelles. C'est une recette du Moyen-Âge qui était utilisée, donc on retrouve du pigeon, une volaille qui était beaucoup consommée pendant le Moyen-Âge et qui était aussi un privilège assez noble d'avoir un pigeonnier. On retrouve ici beaucoup de pigeonniers dans le Lot, donc dans les grandes maisons de famille et dans les couvents aussi, on retrouve beaucoup de pigeonniers. L'agneau, c'est quelque chose qu'on retrouve beaucoup aussi dans le coin, le fameux agneau du Quercy. Et après, donc quelques champignons et une garniture aromatique et un peu de saucisse de Toulouse, c'est pour faire ce liant, un peu de gras à l'intérieur de la farce.
0: Eh bien super, eh bien on va commencer alors.
1: Pour commencer, moi ce que j'ai fait, j'ai déjà pré-cuit la saucisse. Il faut environ une demi-portion par personne. Ensuite, on va prendre, donc on a des pigeons frais, on va lever toute la viande en fait, on va suivre le bréchet, enlever tous les os, enlever les ailes, c'est pas la peine de les garder. Vous pouvez garder la carcasse pour faire un petit jus si vous voulez, nous on va pas le faire pour cette recette là.
0: Ok, donc on sort les filets.
1: C'est ça, on a les deux filets, c'est l'équivalent du magret chez le canard, et on a la pâte qui reste accrochée avec.
0: C'est quand même un petit peu technique, hein. Je pense qu'il faut le demander au boucher, ça sera plus simple.
1: Je pense qu'on peut le demander au boucher, après c'est pas si compliqué que ça qu'on a l'habitude de faire des poulets par exemple, c'est juste plus petit. Là ce que je vais faire, c'est que je vais faire revenir les champignons que j'ai préalablement coupés en fines lamelles. J'ai aussi pelé mes carottes, pelé mes oignons, lavé mon céleri branche et coupé mon céleri branche. Je vais dans une sauteuse faire revenir mes oignons avec un peu de lard. On peut le faire avec de l'huile, ça marche aussi si vous n'avez pas de lard. Avec de lard ça donne un peu plus de goût. Donc je fais revenir mes champignons. De ce temps, je vais couper les saucisses que j'ai déjà pré-cuites en petites rondelles et je vais hacher finalement le pigeon dont on a levé les filets.
0: Eh bien, on y va.
1: Donc là, je coupe en rondelles la saucisse. Comme ça, on la retrouvera dans la farce. Elle est déjà cuite. On l'a juste laissée prendre au frigo toute la nuit. On l'a cuit hier soir.
0: Elle est belle, cette saucisse. Elle est d'où ?
1: C'est la saucisse de l'Aveyron, bien entendu. Voilà.
0: Et vous, chef, vous êtes d'où ?
1: Ah, moi, je suis aveyronnais aussi.
0: Oh, quel hasard.
1: Quel hasard. Et en plus, c'est très probable que le type qui m'a fait, le type qui a fait la saucisse soit le même, puisque on se fournit la saucisse là où travaille mon père, qui est boucher. Du coup, j'ai fait tremper les crépines de ce temps pour pouvoir les utiliser, qu'elles ne restent pas collées, et ça les rince une fois de plus avant de les utiliser. Puisqu'on emballera toute l'épaule et la farce dans une crépine avant de la cuire. Donc là, on produit environ pour une soixantaine de couverts demain. Donc il y a les 15 sœurs, plus plusieurs personnes qui viennent manger au restaurant, comme un restaurant traditionnel. En fait, le couvent, c'est à la fois un restaurant, une cantine quand on reçoit des groupes d'enfants. On fait du restaurant d'entreprise quand on a certaines entreprises qui viennent faire des séminaires. Donc on varie un petit peu sur tous ces thèmes-là.
0: Alors moi j'avais une question, je suis assez étonné, parce que je vois que c'est que des recettes ancestrales qui étaient faites en tout cas par les moines, mais je pensais que naïvement, en termes de souvent la gourmandise, la bonne chère, c'était forcément un peu péché. Ben je vois qu'apparemment pas tout à fait.
1: Est-ce qu'on peut considérer ça comme de la gourmandise ? Non, c'est la cuisine qui est bien travaillée. Ils faisaient beaucoup de monastères avec leur propre ferme, donc ils travaillaient avec leur propre production. Donc ça impliquait un travail et ainsi de suite. Donc je pense pas qu'on puisse considérer ça comme de la gourmandise. C'est maintenant qu'on considère ça comme de la gourmandise, mais c'est vrai que les repas du Moyen-Âge étaient peut-être plus gras, plus lourds par rapport à la masse de travail qu'il y avait à faire à l'époque.
0: c'est quand même assez riche la viande. Tout le monde n'avait pas de viande tous les jours.
1: C'est riche, mais c'est des menus qui étaient faits à des occasions très particulières pour l'agneau pascal. On ne tuait pas un agneau tous les jours, effectivement, pour manger chaque jour.
0: Alors là, vous détaillez les filets.
1: Donc là, je coupe grossièrement la chair du pigeon, donc peau et viande à la fois. Et on mettra tout ça dans la farce. Donc dans la farce, on rajoutera aussi les champignons qu'on va dorer. Je laisse encore fondre un tout petit peu le lard. Et après, on les mettra dorer gentiment dans la sauteuse. Mais à la maison, vous pouvez le faire dans une cocotte que vous réutiliserez ensuite pour cuire dans le four l'épaule d'agneau.
0: Il va falloir bien tout me rappeler après, hein, parce que...
1: un petit retour sur tout ça. C'est vrai que c'est une recette assez simple en soi, mais un peu technique, qui demande un peu de préparation.
0: Mais quand on reçoit du monde à Pâques, c'est la famille, ça fait plaisir. Habituellement, on prend le temps de faire les choses.
1: C'est exactement ça. Donc nous, c'est une recette qu'on tire d'un livre de recettes où on a plusieurs recettes, et c'est les recettes qu'on suit. Alors, ce ne sera pas systématiquement la même recette, mais chaque mois, puisqu'on fait un Happy Sunday sur le thème des recettes de moines, on tire trois recettes, donc entrée, plat, dessert, de ce livre, et avec lesquelles on fait notre menu.
0: C'est une très belle initiative, et vous travaillez vraiment, c'est des produits locaux, quoi.
1: Alors là, on travaille des produits locaux, effectivement, l'agneau, c'est de l'agneau du Quercy, les pigeons sont élevés en Aveyron, la saucisse est faite produite en Aveyron aussi. Donc on sale et on poivre bien sûr les champignons. Une pincée de sel, c'est pas une toute petite pincée. Quand dans une recette on va écrire une pincée de sel, c'est vraiment 5 à 10 grammes de sel dans la main. Il faut y aller à 3 doigts et bien attraper tout ça. Pareil pour le poivre.
0: On gratte les sucres. Donc là on enlève alors les champignons qu'on met de côté. Donc ça, on le rajoute dans la farce. Donc dans la farce, on a les petites tranches de saucisse cuites, les morceaux de blanc de pigeon, mais non, c'est pas blanc, c'est rouge, les magrets de pigeon coupés en morceaux. Bon. En tout cas, ça sent déjà très très très très bon.
1: Merci beaucoup. Hop. On va rajouter un petit peu de chair à saucisse fraîche. Donc si vous avez acheté de la saucisse, vous gardez un petit peu de saucisse, vous le mettez...
0: Là, vous êtes en train de préparer pour un régiment. Il faudra nous donner les quantités pour une petite famille, au moins pour 4-6 quoi, ou 8.
1: Bah, alors, pour 4 personnes, il vous faudra 2 pigeons environ, une belle épaule d'agneau désossée. Prenez-la désossée chez le boucher, c'est un peu plus facile. Pareil, le pigeon, s'il peut vous le désosser aussi, ce sera peut-être plus simple en effet. Prenez quelques carottes, quelques oignons, 500 grammes de champignons. Un peu d'herbe de Provence, de thym, de romarin, de laurier. Prenez 4-5 saucisses de Toulouse. Donc on va assaisonner la farce. Donc on met un mélange de poivre qu'on a fait. Donc un petit peu de poivre vert, poivre noir, poivre blanc. On a mis un petit peu de poivre de Kerala et de Timut. On a mixé tout ça avec quelques baies rouges.
0: Et là on mélange avec la main, ok, d'accord.
1: Ah ben c'est plus simple avec la main, oui.
0: Là, vous remettez un petit peu de chair à saucisse, c'est ça ?
1: On rajoute un peu de chair à saucisse, voilà, ça va lier un peu plus la farce. Donc là, on prend l'épaule d'agneau, on essaye de l'étaler, de voir s'il y a quelques nerfs qui restent, des fois des morceaux de cartilage. C'est pas très bon à tomber dessus, donc on n'hésite pas à les retirer.
0: Alors là, c'est...
1: de la crépine, donc je l'étale sur mon plan de travail. Donc j'étale mon épaule.
0: On la met au milieu de la crépine.
1: Au milieu de la crépine, je mets ma chair... au milieu de l'épaule, donc la chair de la farce.
0: Ok. Et on ferme avec la crépine.
1: On va essayer de former tout ça pour que ça reste une sorte de gros pain en fait. Et après, avec de la ficelle à rôtir, on va l'attacher pour que tout se tienne.
0: Ok. Donc alors, qu'est-ce qu'on fait de ce bel agneau tout ficelé là ?
1: Donc là, soit dans notre sauteuse, soit dans notre cocotte, on le saisit des quatre côtés, on récupère ensuite les sucs avec un peu d'eau. Donc dans un plat à rôtir ou dans une cocotte, si vous avez par exemple saisi votre pièce dans la cocotte, vous pouvez garder votre cocotte avec les sucs. On récupère les sucs de cuisson, on met la garniture aromatique, donc carottes, oignons, céleri, tout autour. On arrose avec les sucs de cuisson, un peu d'eau et on le met en cuisson. Donc une première fois 15 minutes, on le retourne, encore 15 minutes, et ensuite encore 15-20 minutes pour finir la cuisson à cœur.
0: Et on sert ça avec quoi ?
1: Et on sert ça, on peut le faire avec n'importe quel petit légume, ou pourquoi pas avec des flageolets ou des faillots, c'est un peu la tradition, avec l'agneau.
0: Ah, très bien, et ben on met ça au four. À quelle température ?
1: Donc on le met à 170-180.
0: Ok, une cuisson douce.
1: Une cuisson, oui, assez douce. Bon, c'est pas... Nous, on a des fours qui sont assez précis, donc à la maison, ils sont toujours un peu moins, un peu plus, en fonction de la cuisson que vous faites. Si vous connaissez votre four, vous le réglez à peu près 180. S'il chauffe fort, vous le mettez un peu moins. S'il chauffe un peu moins fort, vous le mettez un peu plus. Chacun connaît ses outils de cuisine.
0: Alors, dans toute sa table, je vous avoue qu'on a toujours une petite habitude. C'est au moment de la cuisson, on propose, le temps que ça cuise, bon, on verra un petit peu plus, c'est de mettre une petite chanson, une petite musique, un petit quelque chose qui vous plaît. Alors, qu'est-ce qui vous ferait plaisir ?

0: Bon bah voilà, ça a l'air cuit, c'est ça?
1: Bah oui, ça a l'air cuit, ça a l'air pas mal. Et ça sent très bon.
0: Mmh. Avec le jus et tout. Oh, ça donne faim. On a le droit de goûter?
1: Oui, on a le droit de goûter, mais normalement c'est réservé pour le jour de Pâques, donc ça sera demain.
0: Bah je reviens moi. Hein.
1: Allez, avec plaisir.
0: Bon alors, est-ce que je peux quand même vous demander un petit récapitulatif de tout ce qu'il nous faut, parce que moi je suis un peu perdu. Hein.
1: En viande, il nous faudra donc, pour 4 personnes, on va partir sur une petite épaule des Océans, 3 saucisses de Toulouse, 3 belles saucisses de Toulouse, 1 ou 2 bons pigeons, et donc quelques carottes, 1 ou 2 oignons, 1 ou 2 branches de céleri, et environ 500 grammes de champignons. Et on va donc prendre les pigeons, enlever les filets, les hacher pour les mettre dans la farce. On prend une saucisse qu'on coupe en deux, on prend la chair en saucisse pour mettre dans la farce. On prendra aussi les champignons qu'on cuit pour la farce. Ensuite, on prend l'épaule qu'on étale, on met la farce à l'intérieur et on la cuit des quatre côtés avec la crépine qu'on met tout autour. J'ai oublié de dire la crépine au départ. Donc il faut une crépine aussi. Voilà, tout ça se trouve chez le boucher et chez le primeur.
0: Eh ben, merci beaucoup Vincent Andrieux, c'était très instructif. Et je pense que je vais peut-être venir faire un petit tour demain, voir ce qui se passe du côté du Grand Couvent.
1: Ah ben c'est avec grand plaisir.
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1: À nouveau, parlons-en ensemble pour traiter de l'actualité du territoire entre le 4 et le 11 mai. Avec une première information, c'est J-2 semaines avant l'action qui fait écho au défi national, qui s'appelle les 10 jours sans écran. Alors on a reçu l'équipe des organisateurs de cette action pour l'école de Biars-Bretenoux et qui sont au taquet, à fond, qui ont mobilisé tous les parents. On pense à vous les parents, on pense à vous les profs, on pense à vous les ados. C'est dans 2 semaines que vous allez devoir vivre sans écran de loisirs. Pendant 10 jours. Alors, à vos marques et bon courage à vous. Bonne préparation mentale. C'est très fort comme défi.
2: Mais c'est génial comme défi. On va pouvoir faire plein de choses.
1: Et ouais.
2: On va pouvoir lire, on va pouvoir sortir, rencontrer des gens, aller au bowling, profiter de toutes ces belles choses.
1: Et ouais. Ensuite, on peut aussi se décider, pourquoi pas, aller visiter les grottes de Presque, puisqu'elles sont ouvertes quasiment toute l'année. Un petit récap en chiffres des grottes de Presque, savoir que là-bas, il fait 12 degrés, que la visite dure 45 minutes, qu'elle est ouverte tous les jours de 9h30 à 12h et de 14h à 18h. Et l'adresse, Hervé ?
2: 215 route de Gramat, à Saint-Médard de Presque. Vous avez un téléphone, Florence ?
1: Ouais, 05 65 40 32 01. Au château de Castelnau-Bretenoux, ce 8 mai et jusqu'au 30 novembre, écoutez, on va vous faire partager l'inauguration d'une nouvelle exposition photo, l'exposition de Lily Pinault, qui transforme la rencontre entre patrimoine et création contemporaine en une expérience sensible. Voilà, née à Cannes en 1985, Lily Pinault est une artiste photographe et plasticienne installée à Toulouse et diplômée de l'École nationale supérieure de la photographie d'Arles. Son travail explore la photographie comme un terrain d'expérimentation où elle mixe archives personnelles, familiales et institutionnelles pour dialoguer sur la mémoire intime et les histoires collectives. Donc c'est une exposition qui a lieu au château Castelnau-Bretenoux en partenariat avec la Maison des Arts Georges et Claude Pompidou de Cajar.
2: Et la cave de Saint-Céré revient, Florence ?
1: Eh ouais, chaque mois, en fait, il y a une grosse fête là-bas. C'est plutôt sympathique. C'est organisé par la fameuse Fanny Aguado.
2: C'est Fanny ? Ah, c'est génial !
1: Eh ouais, et son association Évidence. Faut pas rater ça. La cave est toute petite, donc il n'y a pas forcément beaucoup de personnes qui vont pouvoir venir. Donc, soyez les premiers.
2: C'est de 19h à minuit avec le concert qui va démarrer à 21h.
1: Et oui, Perqué with a K.
2: Perqué with a K. Ça vous dit d'écouter un petit son de Perqué with a K?
1: Ah ouais, un concert où le groove s'installe, les lignes de basse se font charmeuses et les refrains collent à la peau.
2: Eh bien, je vous mets ça tout de suite.

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1: À Rocamadour, ce samedi 9 mai à 9h30, on est dans la découverte de la cité mariale. Alors, c'est dans le site grandiose du canyon de l'Alzou que l'on pourra découvrir la cité mariale et les sanctuaires qui la surplombent. Écoutez l'histoire de ce haut lieu de pèlerinage depuis le XIIe siècle, racontée par une guide conférencière. Ça dure 1h30 dès 6 ans. Et voilà, c'est à Rocamadour et vous pouvez vous renseigner au service patrimoine de Carénac, patrimoine@covaldor.fr avec un numéro 05 65 33 81 36. Martel maintenant. C'est à 16h30 qu'aura lieu une nouvelle animation proposée par le Tout Petit Festival, une visite ludique. La toute petite visite, elle dure 45 minutes pour les 3 à 5 ans. Accompagnée, c'est gratuit sur réservation. Voilà, partez à la découverte de Martel à hauteur d'enfant, des visites pensées pour les tout petits, un parcours au cœur de village qui éveille les sens. Mené par une guide conférencière, les enfants explorent le patrimoine en s'amusant avec jeux et histoires. Pour tout renseignement, appelez les 06 76 36 93 00.
0: Et c'est toujours à Martel, et toujours ce samedi 9 mai, une sortie sur les rails de la Noix.
1: Ah.
0: L'association Culture Loisirs de Gujan-Mestra organise une
1: sortie avec un petit train qui nous balade de point de visite en point de visite.
0: On a mis un départ de Sanguinet.
1: Voilà. Après Gujan-Mestra et Biganos, les heures de départ et les lieux de départ vous seront communiqués ultérieurement. Voilà, c'est ce qui est dit sur la page Facebook. Mais sinon, l'arrivée à Martel est à 11h. Alors, Martel, village classé parmi les plus beaux villages de France. Hein, vous pourrez y découvrir le moulin à huile de noix de la famille Castagnier. Ensuite, à 12h, déjeuner à la table du moulin. 15h, promenade en train sur l'ancienne ligne qui servait jusqu'au début du XXe siècle au transport de truffes jusqu'au marché de Martel. Pour les inscriptions et les renseignements,
0: J'ai un petit numéro, moi. 06 12 55 24 70.
1: Ou par mail clgm33470@gmail.com. Alors quand même un petit point qui n'est pas de détail, les tarifs.
0: Oui, c'est pour les adhérents, c'est 95€ et les non-adhérents, c'est 105€.
1: Voilà, donc avec possibilité de payer en plusieurs fois.
0: Voilà, ils prennent pas les tickets resto, je suis pas sûr.
1: Faudra leur demander. À Montfaucon. Foire aux plantes. Voilà, c'est le samedi 9 mai, donc de 9h à 17h, avec une bonne trentaine d'exposants, producteurs de goût, plants de légumes, légumes bio, plants potagers. Bon, vous allez trouver beaucoup, beaucoup de choses, des pépiniéristes, plusieurs associations aussi, et des artisans. Par exemple, la création artisanale en matière naturelle orchestrée par Karine Bartilla pour Arborescence, Pachamama, l'atelier Vannerie, voilà, des peintures. Bon. Beaucoup de choses en vue sur ce marché foire aux plantes. De la restauration aussi avec la ferme d'Espagnol qui proposera des assiettes cochonailles, grillettes de porc à la plancha. La ferme de l'Archer qui propose également des plateaux, salades, pâtés au foie gras. Et aligot saucisse, burger, enfin voilà, tout sera là, présent pour vous sustenter également. Il y a également des animations qui sont proposées. Le petit manège de Michel pour les enfants de moins de 6 ans, la pêche au canard et confiserie, barbe à papa, la peinture au marteau, des animations et créations sur toile, une promenade en calèche, etc. etc. Donc une très belle journée avec une tombola en prime. Ne ratez pas donc cette foire aux plantes à Montfaucon, samedi 9 mai.
0: La peinture au marteau, ça c'est un truc, il faut que j'aille voir ça. Bon, il y a un petit truc à Floirac, Florence ?
1: Eh oui, toujours les super concerts du Cantou. Et ce soir, une soirée roots, rock, reggae avec les Hell of Jah Keys. Mais pas que. Ça commence dès 21h, puis vous pourrez écouter le groupe Big Mountain County du psyché rock sauvage.
0: Quel programme !
1: Et pour un autre, dans une autre ambiance, on va dire, l'association Lotte Harpe organise la troisième édition du festival Lotte Harpe. Donc le week-end du 9 et du 10 mai à Lacabelle Marival, un voyage musical unique. Donc au programme, deux jours de stage aux côtés d'un harpiste italien de renom, Adriano Sanginetto. Un concert exceptionnel donné donc par Adriano Sanginetto le samedi 9 mai à l'église La Capelle Marival à 20h30. Un téléphone, Hervé, vous avez peut-être
0: je
1: ça.
0: Je regarde ça, je regarde ça. Oui, j'ai un téléphone, le 06 07 18 04 56.
1: Super. À Carénac également, de la musique classique, organisée par l'ensemble La Clé des Champs, de la musique classique au cloître donc de Carénac.
0: C'était très très beau concert. On les a reçus à Décibel.
1: Ouais.
0: Donc voilà, pour écouter Rossini, Edgar, Debussy, Gabriel Saint-Saëns, quelque chose de formidable. Et alors le concept, c'est les musiciens jouent au milieu du cloître. Et on est tout autour dans la hauteur et on peut profiter de ce beau spectacle musical.
1: De ce beau moment,
0: ouais. Je pense que
1: l'acoustique
0: doit être très agréable.
1: Et oui, et oui. Donc ça aussi, bah, en plus, c'est, je crois que c'est entrée libre, hein, donc tout le monde peut venir. C'est peut-être une belle occasion d'appréhender ce style de musique-là aussi, de le faire écouter un petit peu aux enfants. Bon. Donc n'hésitez pas à tenter votre chance et essayer d'explorer la musique classique par le concert qui est donc donné à Carénac, au cloître de Carénac.
0: Il y a un horaire ? 20h30 ?
1: Ouais.
0: Oui, vaut mieux être à 20h30. Hein.
1: Ça commence à 21h, mais vaut mieux y aller plus tôt, oui, c'est ça.
0: Oui.
1: À l'Uzèche, l'événement du week-end également, sur 3 jours donc, de festivités conviviales, on sera autour des ânes, de la tradition et du terroir dans un esprit rural et chaleureux. Et par exemple, le samedi, est proposé un marché de producteurs et d'artisans, mais également des balades en calèche, une kermesse âne sousiasmique, un concours de maniabilité, un groupe folklorique également, les grillons carcinois, une balade de roses et de confettis, un vide-grenier, une soirée années 80 avec le groupe Clin d'œil. Bon, bref, allez-y également. L'Uzèche propose énormément de festivités et d'occasions de passer un bon petit moment dans un bon petit week-end bien ensoleillé et bien sympathique. Et également le dimanche de

0: événement mais incontournable qui aura lieu donc cette fois-ci en Corrèze, côté Corrèze. C'est la fête de la fraise à Beaulieu dimanche 10 mai 2026. Une tarte aux fraises géantes, un marché de producteurs, des artisans et de nombreuses animations. Ça aura lieu où exactement à Beaulieu ?
1: Dans tout Beaulieu.
0: Eh oui.
1: Dans tout Beaulieu.
0: C'est vraiment l'événement assez incontournable du territoire, la 34e fête de la fraise, depuis la première édition en 1989, qui célèbre ce fruit délicieux avec un festival de couleurs et de saveurs qui attire des milliers de visiteurs ce week-end-là. Beaulieu est complètement transformé devient, on va dire, le passage incontournable.
1: Toute la région, c'était un vrai pays de fraises.
0: Eh oui.
1: Ça a beaucoup réduit, mais avant, on faisait de la fraise partout. D'où les confitures qui ont été faites.
0: Un grand producteur de confitures du coin.
1: Par exemple. 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
0: Voilà, on est fini pour l'agenda. Merci beaucoup Hervé. Et puis on vous propose toujours de nous envoyer un max d'infos sur redaction@decibelfm.fr. À très bientôt. 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

le poème. 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Les ronds-points, boules directionnelles, au pied des nids, quelques âmes d'ennui s'enivrent, bribes de vie, contemplent et se contentent d'exceptionnel. 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
2: Mardi à 10h, mercredi 13h, vendredi 17h. Alors aujourd'hui, nous nous retrouvons dans un studio rempli de monde. Beaucoup de personnes présentes autour des micros et de toute génération à l'initiative de Claire Arlez, qui est membre de l'association LAPECO des parents d'élèves du collège de Bretonou. Bonjour Claire.
3: Bonjour Florence.
2: Alors quel est le thème de cette émission pour laquelle tu es presque l'initiatrice, on peut dire?
3: Alors il s'agit de parler du défi des 10 jours sans écran.
2: En quoi ça consiste 10 jours sans écran? Sans écran du tout, ça fait peur, c'est presque impossible. Est-ce possible?
3: C'est 10 jours sans écran de loisirs. Donc c'est faire la différence entre l'outil et le loisir. Quand est-ce qu'on utilise un écran pour passer du temps au lieu de travailler?
2: Ok, bon, un grand programme, vaste programme. Est-ce possible ou pas? On va essayer de le savoir. Avec nous également dans le studio, Manon qui est en sixième. Bonjour Manon.
4: Bonjour Florence.
2: Ah ben voilà. Avec sa camarade.
4: Oui. Je suis dans la même classe que Manon et même collège, je m'appelle Rachel. On est toutes les deux déléguées d'ailleurs.
2: Ah ouais, bah génial. Merci d'être venue et d'avoir le courage de parler au micro, c'est pas évident. Donc bravo à vous et à votre gauche, votre prof principal je crois.
4: Oui, c'est notre professeur principal et notre professeur de français.
5: Oui.
2: Bonjour, il s'agit de Isabelle Balbary.
6: Bonjour Florence et merci de nous accueillir donc à Décibel.
2: Avec grand plaisir, on va traiter d'un sujet de société très important, fondamental. Également grâce à la présence de Emmanuel Cicluna. Bonjour Emmanuel Cicluna.
7: Bonjour Florence, merci pour votre invitation, merci d'avoir pensé à l'ICM, l'Institut Camille Miret. Et aujourd'hui, on va parler entre opportunités et risques psychologiques, finalement, quel est réellement l'impact sur la santé mentale des réseaux sociaux, des réseaux, de l'utilisation des réseaux pour les adolescents.
2: Eh oui, beaucoup, beaucoup de choses à dire dans le cadre de cette émission. Mais tout d'abord, parlons de l'événement qui va animer le Collège de Bretonou et qui est mis en place à l'initiative de l'association LAPECO des parents d'élèves. On a un contexte sociétal qui vous a fait réagir, je crois, et qui vous a donné envie de traiter de ce sujet. Claire ?
3: Oui. Oui, alors, avec l'association des parents d'élèves, on est donc des représentantes des parents d'élèves. Donc, on va régulièrement au conseil d'administration au collège. On fait partie de plusieurs instances du collège et... Il y a un constat qui revient régulièrement, c'est le manque d'investissement de certains enfants et aussi de certains parents.
2: Qui est nouveau ? C'est nouveau le manque d'investissement ?
3: En tout cas, c'est de pire en pire, malheureusement.
2: Comment ça ?
3: Oui, c'est quelque chose qui il y a de moins en moins d'investissement aujourd'hui et ça se constate de plus en plus depuis le Covid, en fait. Vraiment un désinvestissement, on le voit dans les associations de parents d'élèves, il y a de moins en moins de parents qui s'investissent et il y a aussi de moins en moins d'événements associatifs, donc de moins en moins de moments pour pouvoir se rencontrer en dehors du collège. Et donc partant de ce constat-là, du constat aussi que... les écrans sont de plus en plus utilisés depuis le Covid aussi, l'avènement des technologies est fulgurant, et de plus en plus jeunes en plus. Et donc on a décidé de recréer une communauté collégienne, c'est-à-dire recréer du lien en dehors du collège, puisque les élèves ne se voient pas forcément en dehors du collège, alors peut-être sur les réseaux sociaux, peut-être sur la messagerie instantanée, mais pas forcément de visu. Donc on a décidé de créer 10 jours sans écran pour voir un petit peu si on arrive à recréer du lien pendant ces 10 jours, à refaire sortir les élèves de chez eux pour se voir avec leurs parents et recréer du lien entre parents pour qu'on se rencontre et puis peut-être aussi avec des professeurs, ça serait l'idéal.
6: Est-ce que je peux vous compléter, Claire ?
3: Bien sûr.
6: C'est vrai que cette manière de faire, effectivement, des écrans qui nous envahissent de partout, et on le voit au collège. Et nous, c'est vrai que depuis mars 2025, on a essayé au collège, en tout cas, d'installer la pause numérique, mettre en place cette pause numérique, qui marche assez bien, finalement. Les élèves, le matin, mettent leur téléphone dans leur pochette, et puis toute la journée, effectivement, c'est verrouillé par un aimant. Bon, ça fait pas tout, mais au moins, ils ont commencé un petit peu à recréer un petit peu du lien entre eux. Mais
5: vous
6: c'est
5: avez
6: vrai
5: vu
6: que cette action. Oui, on a vu la différence quand même. Où, lors des récrés, ils jouent davantage ensemble, ils se parlent déjà, ce qui est beaucoup. Et donc, déjà, ça s'est amélioré. Mais cette action, nous, on avait à cœur en fait, de vous suivre parce que déjà, c'est une très, très bonne initiative et on vous remercie d'avoir mis ça en place. Parce que voilà, on sent que aussi ce lien, même entre dans les familles, ils le cherchent énormément en fait, parce que ils sont vraiment sur leur téléphone dès qu'ils sortent du collège et il n'y a plus tellement de communication dans les familles. Et ça, c'est dramatique quand même.
5: Qu'est-ce qui vous a intéressé, vous, Manon et Rachel, donc élèves de 6e, dans ce sujet? Pourquoi vous avez tenu à venir ici?
4: Bah parce que. Déjà, parler à la radio, c'est bien.
5: C'est vrai, c'est pas mal.
4: Et aussi, ben moi, les 10 jours sans écran, ça, je suis vraiment contente de les faire, parce qu'en plus, il y a des activités, donc voilà.
5: Des activités qui vont vous plaire, vous intéresser, qui vous intriguent, et donc
4: oui.
5: vous voulez participer à cet événement.
4: Et puis, je pense que ça peut aussi faire du bien de faire une pause de temps en temps, sans écran, on peut se dire des fois, un jour sans écran, on peut essayer, et pourquoi pas 10 jours.
8: Après, il faut trouver la motivation aussi, parce que si on n'est pas motivé, ben on ne va pas les faire, et forcément, ça va servir un peu à rien, parce que les parents qui vont se faire du mal à trouver les activités et tout, si les enfants ne veulent pas trop y participer aussi, enfin...
5: T'as des échos? T'as des dossiers? T'as des gens qui t'ont dit qu'ils n'allaient pas le faire? Ah ah!
6: Oui, mais finalement, j'avais fait un petit sondage en tant que professeur principal sur la classe. Et puis, c'est vrai, quand on leur a présenté rapidement, on n'est pas rentré dans le détail, parce qu'ils n'ont pas encore eu les carnets vraiment sous les yeux, mais ils ont eu les activités proposées par différentes... le bowling, etc. Ça se leur a bien plu. Et finalement, les retours écrits, en tout cas, c'était quand même assez positif dans l'ensemble. Ils ont dit qu'ils allaient essayer. Donc, voilà.
5: Oui. Et pour déculpabiliser un petit peu les élèves, moi, mes enfants ont hâte que je participe au défi des 10 jours sans écran pour que je lâche aussi mon téléphone, puisque je suis hyper connectée. Donc, il y a aussi... On espère que les parents vont jouer le jeu aussi. Et oui, c'est un vrai défi. En tout cas, bravo pour cette initiative dont on va dérouler le programme dans la suite de cette émission. Mais tout d'abord, je vous propose d'écouter les réflexions et le regard d'Emmanuel Cicluna, qui est psychologue à l'Institut Camille Miret, au pôle de psychiatrie avec des jeunes adultes notamment. Et vous avez, pour nous, fait une sorte de petit bilan déjà de ce que vous avez pu observer.
7: En fait, juste pour dire que je ne suis pas psychologue, mais de métier d'infirmier, voilà. Donc, effectivement, on peut noter dans notre pratique clinique, finalement, que l'usage des écrans chez les adolescents n'est plus marginal, c'est leur quotidien. Les smartphones, les réseaux sociaux sont devenus vraiment des outils centraux de socialisation. Et les écrans ne sont plus simplement un loisir, ils sont devenus un espace de vie sociale. Et dire que finalement, l'adolescence, c'est vraiment une période... l'adolescent, il est vraiment en pleine quête identitaire. il explore, il cherche qui il est, il cherche de la reconnaissance et puis il cherche aussi de l'appartenance. Donc, du coup, ben, évidemment, hein, les plateformes comme Instagram, TikTok ou d'autres sont conçues pour renforcer cette dynamique. Elles répondent de façon instantanée à cette quête. Capable d'y passer plusieurs heures par jour, l'adolescent façonne progressivement, à travers les réseaux sociaux, les écrans, son rapport au monde, son rapport à lui-même et son rapport aux autres. Et d'où je trouve intéressant l'initiative de, finalement, faire une pause et laisser ce vide s'opérer. Les adolescents ne sont pas accros par faiblesse. On peut dire qu'ils sont attirés par des outils conçus pour capter leur attention. Et vous allez voir comment c'est possible. Selon une étude, d'ailleurs, de l'Organisation mondiale de la santé, une majorité d'adolescents, 11-16 ans, déclarent être en contact quasi permanent avec leur père en ligne. Cette hyperconnexion soulève de nombreuses interrogations sur leur effet sur la santé mentale. Les mécanismes de captation entraînent une logique addictive. Les plateformes Instagram, TikTok, hein, reposent sur des principes issus de la psychologie comportementale. Scroll infini, notifications intermittentes, algorithmes de recommandation personnalisés et systèmes de récompense, like, vu. Ces mécanismes activent la réponse, le circuit de la récompense. Ça active la dopamine, favorisant des usages prolongés et parfois compulsifs. Ce n'est pas un hasard si l'adolescent a du mal à décrocher. Tout est fait pour qu'il y reste.
3: Et je rajouterais juste à la découverte des réseaux sociaux et des anciens.
9: Je t'entends pas.
3: Ah bon ?
9: Parce que tu parles d'une radio, c'est juste...
3: Et je rajouterais juste... Non. Allez. Et je rajouterais juste qu'à la découverte des réseaux sociaux, au début des téléphones portables et voilà, dans un autre, dans une autre ère, nous aussi, on a dû vivre quand même cette addiction. On a dû s'y habituer et en fait réussir à s'en détacher. Mais moi, personnellement, par exemple, j'ai été super addict à ces réseaux-là. Parce que c'était effectivement assez satisfaisant, totalement nouveau. Ça me permettait de rencontrer plein de nouvelles personnes, d'apprendre des choses sur des thèmes qui m'intéressaient et qui étaient spécifiquement adaptés à ce qui m'intéressait, au sujet que je voulais approfondir. Donc, il n'y a pas que les enfants.
6: Oui, mais si je peux me permettre, là, vous parlez d'Internet, en fait.
3: Et non, de Facebook aussi.
6: De Facebook, oui.
3: C'est déjà un réseau social.
6: Mais déjà, pour moi, ça a changé de point de vue aujourd'hui. C'est-à-dire qu'aujourd'hui, on parlait de scroll tout à l'heure. C'est-à-dire qu'effectivement, l'adolescent, il va scroller comme ça toute la journée. Il va passer. Peut-être notre génération, la génération d'avant, c'était plus chercher des informations ou chercher du lien, chercher de nouvelles connaissances, etc. Oui. Là, maintenant, l'adolescent, lui, il passe.
3: Il n'y a pas d'action, quoi.
6: Et voilà. Et du coup, il y passe beaucoup, beaucoup de temps, en fait. Et il arrive parfois peut-être une heure, deux heures, voire plus. Et c'est lui, il s'y perd, en fait. Et il perd du temps qu'il pourrait passer ailleurs, avec des amis, peut-être. Ou...
10: Oui. Ouais. Alors, justement, sur le temps passé par les 11-14 ans, il faut savoir que les 11-14 ans passent 3h07 par jour sur leur téléphone. Si on multiplie par 300...

0: ça fait beaucoup. Et étant donné qu'on va à l'école tous les jours, enfin 4 jours, une demi-journée, bah ça fait quand même beaucoup. Parce qu'on y va, en fait, on y va la plupart du temps de la semaine à l'école. Et les 2 jours et demi qu'on a, bah, finalement, bah, on les passe plus sur les écrans que à l'école.
1: Moi, je m'imaginais pas qu'on passe quand même autant d'heures, même si c'est qu'une moyenne, autant d'heures sur plus d'heures sur les écrans qu'en cours. Enfin, ça m'étonne quand même beaucoup.
2: Mais on oublie le temps en fait quand on est devant les écrans. Et si je peux me permettre, la différence aussi par rapport à nous, notre génération, moi j'ai 45 ans, on a vu arriver Internet dans les années 2000, hein, elle est rentrée dans les foyers dans les années 2000. Bon, moi j'avais déjà 20 ans, mais la différence avec les jeunes d'aujourd'hui, c'est que nous on s'est construit avant en fait. Alors que les adolescents, ils ont besoin de se construire pendant l'adolescence. Et il me semble, hein, monsieur Cicluna.
3: Oui, oui, oui. C'est tout à fait ça. C'est vraiment une période importante. En soi, les réseaux sociaux et les écrans ne vont pas empêcher la construction identitaire, particulièrement de cette période. C'est juste toujours une question de quantité, de forme plus que de fond.
2: Alors, on poursuit sur votre...
3: Alors, écoutez, oui, effectivement, je pense que c'est intéressant peut-être de parler des effets sur la santé, ces écrans, ces effets sur la santé mentale. On note l'hyperconnexion, hein, qui peut avoir plusieurs conséquences, surtout en cas d'usage intensif. C'est vraiment ce qu'on disait à l'instant. Sur la question du sommeil, hein, mesdemoiselles, retard d'endormissement... Exposition à la lumière bleue, hyperstimulation cognitive. Alors, étonnamment, il y a...
0: C'est quoi l'hyperstimulation
3: cognitive? Eh bien, votre cerveau est en permanence en action.
0: Ah, d'accord.
3: Il y a aussi la question de l'image corporelle, hein, et l'estime de soi. L'adolescent, il est en train de comparer ce qu'il voit à lui. Sur des images qui sont parfois inventées par l'IA, mais pas forcément, mais en tout cas des clichés, hein, une comparaison sociale constante, une intériorisation d'idéaux irréalistes. Finalement, c'est pas réaliste ce que vous voyez dans l'écran. Et puis une pression à la performance sociale, hein. C'est-à-dire que vous avez envie de faire pareil, quoi. Hein, mais vous n'y arrivez pas.
4: Par rapport à cette image, par rapport à ces images, en fait, ce que je dis souvent aux élèves, c'est en fait, c'est vrai que par rapport à un livre, l'image, on la subit. En fait, on la subit et il n'y a pas l'imaginaire. N'est pas vraiment là, puisqu'on la reçoit. Mmh. Alors que quand on prend un livre, et bien là, l'imaginaire, on le crée. On se crée les personnages, on se crée... Donc, c'est un effort supplémentaire, et c'est vrai que... Mais c'est vrai qu'aujourd'hui, ils ont perdu ce côté-là, je crée cet imaginaire, et c'est compliqué de les amener, effectivement, à se dire, bah oui, le livre, quand t'en as assez, tu peux le fermer. Ils ont cette amas d'images, en fait, qui arrivent. Et ils ont du mal à se détacher de ça, quoi. Et à revenir au livre.
3: L'écran ne s'arrête pas.
4: L'écran ne s'arrête pas, voilà, ouais, tout à fait.
3: Et je voulais aussi vous parler des effets sur la santé psychique, hein, de l'adolescent. En tout cas, nous, ça met en lumière dans notre pratique clinique des syndromes anxio-dépressifs. On arrive à avoir des adolescents très anxieux.
2: À Camille Miret qui viennent vous voir.
3: C'est ça. Sentiment aussi d'exclusion. Parce que pas forcément toujours avoir la réponse tout de suite. On a même comme vous disiez, hein, l'adolescence est une période de construction identitaire. Et quelquefois, c'est chanté, cette construction, elle se fait moins que plus. Et on peut aussi avoir, avec d'autres raisons, hein, mais des approches un peu de personnes qui présentent des troubles de la personnalité. Et puis, il y a aussi une dépendance essentielle, hein, à l'objet.

0: Alors, finalement, le problème n'est pas seulement le temps d'écran, hein, c'est ce que je disais tout à l'heure, mais la manière dont il transforme le rapport à soi, aux autres. On n'est plus dans le face-à-face, on est dans quelque chose qui n'est pas vraiment la réalité. Pour résumer, oui, il y a la question du sommeil, il y a la question du rapport à l'autre, de l'image de soi. Et puis, quelquefois de troubles plus graves qui sont de l'ordre de l'anxiété majeure ou de vraiment
1: anxieux, dépressif, vous disiez.
0: Voilà,
1: là.
0: C'est ça.
1: Ouais. Le sentiment d'exclusion également.
0: C'est ça.
1: Ouais. Ah, ça fait du mal à entendre en fait. On se dit, mais comment c'est possible de faire souffrir notre société autant et de se sentir aussi démuni, en fait, par rapport à cet objet qui n'existait pas il y a 30 ans.
2: Alors, moi, si je peux répondre, en fait, on n'a jamais été confronté à ça, il me semble. On est la première génération qui est confrontée à ça. Donc, on essaye de rattraper le retard. Bon, on ne le rattrapera pas, mais peut-être que nos enfants, eux, rattraperont le retard avec leurs enfants à eux. En tout cas, il est jamais trop tard et il faut... Déjà, peut-être donner les solutions aux parents qui ont envie d'agir là-dessus, leur dire comment ils peuvent agir. Déjà, partir d'un constat. Ensuite, savoir quels outils on peut utiliser pour éventuellement protéger nos enfants de certains contenus sur les réseaux, sur les écrans. Et puis, déjà, à partir de là, je pense que ça donne une petite base.
0: Oui, moi, je pense qu'il ne s'agit pas forcément de diaboliser les écrans, mais d'en comprendre les usages et les effets sur les gens, sur les adolescents, finalement. C'est qu'est-ce qu'on en fait, plus qu'en soi l'objet et lui-même.
3: Ce qui revient souvent, pardon, excusez-moi, ce qui revient souvent... au collège, c'est que ce qui leur apparaît, c'est que l'image, c'est passé, donc c'est vrai. Donc ils ont vu une image, donc c'est sur Internet, donc forcément c'est vrai. Et nous, on essaie de vraiment de montrer, oui, en fait, c'est pas parce que c'est passé que l'image, tu lui fais dire un peu ce que tu veux, en fait. Et c'est à un moment donné, c'est décontextualisé. Et on essaie de leur montrer ça. Mais ce n'est pas toujours évident.
0: Oui, je suis d'accord. Je pense que vraiment l'adulte a son rôle à jouer comme tiers par rapport à l'écran et de développer finalement l'esprit critique de l'adolescent face aux contenus qui parfois sont irréels.
2: Alors, moi, je suis maman donc, d'une collégienne, mais j'ai également un garçon qui est à l'école primaire, en CM1. Et... la question qui revient souvent lorsqu'ils voient des publicités notamment, c'est « Maman, est-ce que c'est vrai ?» Parce qu'il s'est rendu compte en fait qu'il y avait des images de synthèse, mais du coup ça devient de plus en plus difficile de savoir si c'est vrai ou pas. Et du coup c'est assez inquiétant en fait, notamment pour mon fils, hein, de savoir si c'est vrai ou pas, parce que des fois il y a des trucs assez bizarres quand même. Et donc ouais, c'est très inquiétant, et je trouve que du coup, effectivement, l'idée c'est pas de diaboliser les écrans, mais c'est de comprendre comment ils fonctionnent. Comprendre comment un algorithme fonctionne, déjà, ça donne beaucoup de compréhension sur l'outil, et ça évite de tomber dans la spirale du réseau social en question.
3: Ça va aller en se multipliant avec l'IA, hein. De toute façon, c'est vrai que et nous, les enseignants, on n'est pas tellement formés pour ça, quoi. Et c'est vrai qu'on prend le train en marche. Maintenant, il faut prendre le temps de réfléchir à tout ça. Il y a des choses qui se mettent en place, mais ça va vite. Donc.
2: Ça va très vite. La technologie va plus vite que l'éducation nationale.
3: C'est ça, c'est ça.
0: D'où l'importance, finalement, de maintenir un dialogue avec l'adolescent au quotidien, en tout cas, essayer de tenter de le faire.
1: Maintenir un dialogue, ça veut dire tout simplement vivre, quoi. Avoir des relations sociales tout à fait spontanées, oui. Et continuer à alimenter au maximum la relation parent-enfant, par exemple, qui, elle aussi, du coup, peut être entachée. On parlait d'isolement. Il y a aussi un isolement qui se crée de plus en plus entre les membres d'une même famille.
0: Et puis, d'où l'importance, finalement, de la déconnexion et puis de retrouver une vie autre que les écrans, c'est-à-dire la vie tout court, avec, avec les, le quotidien, les parents, les amis, les copains, et puis découvrir le monde autrement que par les écrans.
1: Enfin, ça n'empêche pas les copains, hein, les réseaux sociaux pour les ados. Parfois, au contraire, en fait, ça leur permet d'en avoir beaucoup plus.
3: Ils peuvent avoir l'impression, je ne sais pas. Qu'est-ce que vous en pensez ?
4: On peut avoir souvent... Il y en a beaucoup d'entre nous qui ont des copains que par réseau et qui parlent, qui n'ont vraiment jamais vu ces copains en vrai et qui leur parlent juste par les réseaux sociaux.
5: Et après, quand on voit ce qui se passe en ce moment dans la France et tout, qu'il y a des enfants qui se font kidnapper, etc. Mais du coup, il y a des parents qui ne veulent pas laisser sortir leurs enfants. Donc du coup, la messagerie, c'est un peu l'un des seuls moyens de communiquer hors du collège.
0: C'est ça, c'est exactement ça. C'est l'intérêt, c'est de se poser la question, est-ce que ces rapports, finalement, à travers l'écran, sont authentiques ?
2: Oui, parce qu'il y a quand même énormément de dégâts causés par les relations qui se créent sur les réseaux sociaux. Faut quand même savoir qu'il y a beaucoup de... C'est un enfant sur dix. Un enfant sur dix a déjà reçu une demande à caractère sexuel sur un réseau social. Un enfant sur cinq a déjà été contacté par un inconnu en ligne. Donc on croit que nos enfants sont en sécurité parce qu'ils sont à la maison. Mais en fait, ils sont contactés par n'importe qui si jamais on ne sécurise pas la console. Ça peut aussi être les consoles vidéo ou les réseaux sociaux. Et ils peuvent se faire contacter par n'importe qui. Ils sont pas du tout en sécurité. Ils peuvent aussi être exposés à des images très violentes ou qui les incitent à faire des choses violentes. Il y a une espèce de désensibilisation à la violence aussi sur les réseaux sociaux. Donc je ne suis pas sûre qu'ils soient plus en sécurité à la maison devant un écran que dans le quartier à jouer avec les copains, quoi.
1: Je vous propose, avant de poursuivre cette émission sur peut-être les solutions, et en tout cas l'action qui est proposée aujourd'hui par l'association LAPECO des parents d'élèves du collège de Bretenoux, une petite pause musicale. Qu'est-ce que vous auriez envie d'entendre et d'écouter, Manon et Rachel, dans cette émission ? Qu'est-ce qui vous ferait plaisir, là, pour alléger un petit peu tout ça ?
5: Je sais pas du tout. Moi, j'écouterais bien Soleil Bleu de Louisa.

0: Vous êtes bien sur Décibel FM. On va reprendre le cours de notre débat sur les 10 jours sans écran.
1: Alors, Claire Arlaise, qui est à l'initiative de cette émission vraiment chouette, avec beaucoup d'informations et de contenus qui peuvent, on l'espère, aider toutes les personnes qui sont concernées par comment se défaire un petit peu des écrans et mieux les utiliser dans notre quotidien. Bah, en fait, tu as initié une série d'actions, je crois, en participant à une action du coup nationale oui. En rapport avec les écrans et leur consommation. Est-ce que tu peux nous l'expliquer maintenant ?
2: Oui, alors donc le défi des 10 jours sans écran, c'est un défi national qui existe depuis 2016, il me semble. Donc c'est pas très vieux, ça vient du Québec, mais en France ça existe depuis 2016. Et donc ça fait participer de plus en plus d'enfants. Hein. Cette année il y a déjà 117 000 élèves inscrits et 800 établissements. Donc ça se passe du 19 au 28 mai 2026. Donc c'est une date, enfin c'est une période nationale pour toute la France. Donc pendant 10 jours. Les établissements inscrits s'engagent, enfin les élèves des établissements s'engagent à ne pas utiliser leurs écrans de loisirs pendant ces 10 jours.
1: Mais ils s'inscrivent, ils signent quelque chose ?
2: Alors on va leur demander une déclaration d'engagement. Donc en fait, wow. On va leur fournir un petit carnet de bord de l'élève où il y aura des petits quiz, des petits tests, des infos pour bien comprendre le défi, les coordonnées de leurs référents 10 jours sans écran aussi au sein du collège. Et puis, dans ce petit carnet de bord, il y aura également un planning d'activités pour leur donner des idées et les inciter à participer à des activités en dehors de leur maison pendant 10 jours. Donc, on a fait ça avec le Centre social et culturel de Biars-sur-Cère. Pas que, hein, mais on a vraiment constitué ce planning avec Isabelle du Centre social et culturel de Biars. Et puis on a aussi des partenaires comme le bowling de Bretenoux qui a accepté de faire un tarif spécial pour une journée. On a l'Escape Game de Brive-la-Gaillarde aussi qui a accepté de jouer le jeu. Corrèze Sport Animation de Altillac pour permettre aux élèves de faire une descente gratuite s'ils viennent avec leurs parents. Et puis il y a aussi le club de padel de Saint-Céré et qu'est-ce que j'oublie, la piscine aussi, la piscine qui va faire un tarif spécial aussi pendant ces 10 jours, enfin une journée pendant ces 10 jours.
1: Waouh, ça c'est formidable. Alors plein d'activités en vue, plein d'animations et ça commence je crois par une cérémonie d'ouverture, hein, c'est cela ?
2: Oui, donc le 18 mai on fera la cérémonie d'ouverture au collège. Donc ça sera pour présenter le dispositif aux parents. Donc on espère qu'ils vont venir nombreux avec leurs enfants, qui vont être ravis de participer à ce défi.
1: C'est à quelle heure ?
2: À 18h.
1: À 18h le 18 mai.
2: Oui,
1: tous au collège de Bretenoux.
2: Elle n'est pas ouverte à tous les parents, elle est réservée aux parents d'élèves du collège, puisque ça se passe dans le collège, et c'est sous la responsabilité de la principale. Et donc à 18h, il y a présentation du défi, on va diffuser un film qui a été réalisé par des collégiens avec la LSA Shadow. Dans l'ancien collège, c'était il y a 2 ans. Et il y a encore des élèves qui font partie de ce collège, qui sont encore au collège. Donc on va pouvoir diffuser ce film. Il y aura Monsieur Cicluna de l'IMC, l'ICM, pardon.
1: Ici présent.
2: Ouais. Et il y aura aussi la tombola du Fonds social éducatif du collège et un apéritif dînatoire pour finir en beauté et commencer ces 10 jours à partir du lendemain.
1: Donc ça veut dire on se réveille et c'est fini, on n'a plus d'écran ?
2: Eh oui, c'est ça. Ah. À partir de mardi matin, plus d'écran.
1: Donc toute la famille ?
2: De loisirs.
1: Ah, oui. Plus d'écran, de loisirs.
3: Il faut préciser quand même.
2: De loisirs, parce oui, puisque personnellement, si on enlève mon écran, je ne peux plus travailler.
3: Oui. Puis on a dit aux élèves quand même que pendant ces 10 jours, ils devaient regarder leur ENT quand même et faire leurs devoirs, etc. Et nous aussi, hein, on n'est pas exemptés d'écran. Donc voilà.
2: De loisirs. Donc, par exemple, le mardi soir, il y aura un loup-garou géant au Centre social et culturel. Le mercredi, il y aura un pique-nique rallye photo avec Jean-Claude Chator, qui est un super animateur nature. Je ne sais pas si vous le connaissez, mais il est extraordinaire. Jeudi, on aura un jeu de rôle au Centre social et culturel. Après les cours, donc. Vendredi soir, il y aura du padel. Et puis le week-end de la Pentecôte, plein d'activités à tarif préférentiel. On n'a pas réussi à tout faire gratuit. Hein. Tout ce qui est au centre social et culturel, c'est gratuit, mais le reste, c'est à tarif préférentiel. C'est pas gratuit. Il y aura même une dictée géante le mardi 26. Et puis une initiation gratuite par l'entraîneur de l'équipe de France au bowling. Sur la présentation de la carte de collégien.
1: Mais c'est formidable tout ça, ça donne vraiment envie.
2: Il y aura des lots à gagner.
1: Ah, quel lot par exemple?
2: Ah, ça c'est la surprise.
4: Et cette post-expérience finalement, qu'est-ce que vous allez en faire?
2: Alors du coup, le jeudi 28, ça sera le dernier jour. Donc ça sera cérémonie de clôture. Et là, on aimerait qu'il y ait à nouveau plein de parents qui viennent, et de professeurs et d'élèves, pour témoigner et raconter un petit peu comment ça s'est passé ces 10 jours. Est-ce que leur enfant, enfin, est-ce qu'il y a eu une détox pendant les premiers jours? Est-ce qu'il y a eu de l'agressivité au début et puis finalement ça s'est tassé? Est-ce qu'ils ont envie de continuer? Est-ce qu'ils ont envie de recommencer? Voilà, c'est une expérience vraiment pendant 10 jours.
0: Moi, ce que je trouve très bien dans ce planning, c'est que du coup, là, ça peut nous donner des opportunités pour justement sortir et voir des amis pour faire une de toutes ces activités.
5: Après, pour sortir, on espère qu'il fera beau aussi.
2: Alors oui, nous aussi, on espère qu'il fera beau puisque ça aidera. Mais
0: les activités.
2: Oui, l'idée, c'est vraiment de vous faire sortir de chez vous et de recréer du lien avec vos pères et que les parents entre eux aussi se voient avec les profs.
5: Juste pourquoi vous dites nos pères et pas nos mamans ou que nos pères?
3: Non, c'est les pères.
2: Ça s'écrit pas pareil.
4: D-A-I-R.
2: Avec vos camarades, pardon.
1: Très bonne question.
2: C'est vrai.
3: Mais les profs aussi, on va essayer de jouer le jeu aussi personnellement. En tout cas, on va essayer. C'est pas toujours évident et les adultes, c'est vrai qu'on est... On va essayer de jouer le jeu, en tout cas.
2: Oui, il y a déjà des collègues de Madame Malbary qui m'ont dit qu'elles allaient essayer de s'y mettre, que ça allait être dur.
3: Oui, tout à fait.
2: Parce qu'elles ont leur duolingo tous les soirs. Mais...
5: Moi aussi, j'ai un duolingo.
1: Super. Bon. On espère, en tout cas, que vous allez vraiment passer un super moment, que ça va faire réfléchir, que ça va initier peut-être aussi des conversations au sein des familles, voilà, des réflexions et pourquoi pas des trucs et des astuces pour changer un tout petit peu la règle du jeu, hein, qui s'impose à travers ces écrans sur nos jeunes. Une petite phrase de conclusion peut-être pour terminer cette émission.
4: L'idée vraiment, c'est vraiment, je pense, en termes de prévention, c'est vraiment l'enjeu, c'est vraiment de ne pas interdire, mais d'accompagner l'adolescent et se dire que finalement, c'est l'idée à ne pas s'y perdre.
1: Discuter, quoi, communiquer, analyser, oui. S'il vous montre quelque chose, le regarder sérieusement, le prendre en compte sérieusement.
0: Et puis peut-être se rendre compte que on peut vivre sans tous nos écrans.
1: Merci à vous tous.
5: Merci de nous avoir invités.
3: Merci à vous.
0: Merci
2: beaucoup. Et si je peux donc remercier tous ceux qui nous ont aidés à monter ce projet. Donc bon, déjà il y a Madame Lelièvre, la principale du collège, et toute l'équipe pédagogique qui nous a suivis, parce que c'est très important. Si on n'avait pas le soutien du collège, ça serait beaucoup plus difficile. On espère vraiment que ça va être suivi par les élèves. Rappelons-le, c'est basé sur le volontariat. On va essayer de les inciter fortement, mais ça reste du volontariat. Merci à Décibel de nous avoir reçus. Il faut qu'on remercie Covaldor aussi, la mairie de Bretenou, qui a financé les impressions de tous les carnets de bord élèves, l'Institut Camille Miret, tous les partenaires, Bowling, Padel, Canoë, Gaillard Academy, et aussi Andros et Leclerc.
1: Et ben voilà, je crois qu'on a fait le tour. À très bientôt de nouvelles aventures très concrètes, puisqu'on va vous suivre dans ces étapes des 10 jours sans écran.
5: Oui.
2: Merci beaucoup.
5: Au revoir.
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Allez!

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1: À mardi, Dorothée. Dorothée m'a convié à la déchetterie de Gladnes. Dorothée, vous voilà. Bonjour, Dorothée.
2: Bonjour, Hervé.
1: Bon, alors nous sommes à la déchetterie de Gladnes. Vous pouvez un peu m'expliquer ce qu'on vient faire ici?
2: Oui, tout à fait, Hervé. Ça me paraît important de nous rendre à la déchetterie parce que depuis 2025, la réglementation a changé et nous ne pouvons plus porter à la déchetterie nos tontes, donc l'herbe coupée, ni les feuilles mortes ramassées. Voilà, donc ça peut poser un problème pour certaines personnes, donc ça me paraît important d'évoquer ce changement. Et pour cela, nous avons donné rendez-vous à Monsieur Florian Taupère. Florian Taupère qui est coordinateur animateur prévention à la CIDED du Lot. Voilà, qui va nous expliquer que faire du coup de ces feuilles mortes et de ces tontes si on ne les apporte plus à la déchetterie. On va commencer par les feuilles mortes qu'on ramasse dans nos jardins. Alors moi, je parle souvent sur les ongles, je dis de les réutiliser dans le jardin. Mais est-ce que vous avez le même avis que moi?
3: Oui, tout à fait. Les feuilles sont finalement un allié du jardin. Elles peuvent être réutilisées sous forme de paillage déjà, surtout dans les époques sèches qu'on connaît. Donc il y a des périodes vraiment très très sèches. Et ça peut être vraiment très utile au pied des arbustes ou au pied des fleurs pour limiter déjà l'arrosage, garder une humidité du sol et surtout favoriser la biodiversité. Il faut savoir que sous ces feuilles, il y a des petits organismes qui sont là, qui finalement travaillent la terre. Quand on fait un paillage, c'est l'intérêt aussi, c'est que ça travaille la terre directement. On fait une couverture. Et l'intérêt aussi, c'est que ça nourrit le sol. Voilà, donc c'est quelque chose qui peut être considéré comme un terreau gratuit. Hein. Les feuilles se décomposent. C'est pour ça qu'il faut d'ailleurs peut-être en rajouter en mi-saison au pied des arbustes. Tout simplement parce que ça s'assimile à du compost, ça nourrit. On le voit en forêt. Hein. De toute façon, la forêt absorbe aussi toutes les feuilles qui tombent dans les bois. Voilà, donc c'est quand même quelque chose d'intéressant et d'utile, je dirais, au jardin.
2: Oui, et moi je parle souvent de l'intérêt de mettre au pied des arbustes pour protéger les racines du froid. Ça c'est aussi très important, hein. Tous les arbustes un peu frileux, bien pailler les racines pour les protéger du gel. Alors on va parler du deuxième sujet, les tontes. Les tontes vont commencer. Et alors là pour le coup c'est compliqué, hein. Qu'est-ce qu'on fait de cette herbe coupée? Parce que... moi, j'ai quand même le souvenir de gros tas qui fermentent, qui sentent mauvais, dont on ne sait pas trop quoi faire. Donc maintenant qu'on est obligé de les garder chez soi, on en fait quoi de ces tontes?
3: Donc sur votre question sur les tontes, justement, on a abordé les feuilles juste avant. Je vous parlais d'alliés du jardin. Les deux, je dirais, peuvent s'assembler dans le sens où finalement, on parlait du tas qui sent mauvais. L'intérêt c'est plutôt d'avoir un équilibre quand on veut composter, hein. Quand on composte à la maison c'est pareil, on a des déchets qui sont chargés en humidité, des déchets alimentaires, là c'est la même chose pour les tontes, hein. On est à 80% d'eau à peu près. L'intérêt ça serait plutôt de le stocker en tas au fond du jardin, ça c'est toujours valable, mais de le mélanger justement avec les feuilles qui peuvent faire un apport carboné et donc limiter déjà ces odeurs et créer un terreau vraiment de qualité par la suite. Voilà, si on arrive à avoir un mélange homogène entre les feuilles et tontes, automatiquement on est sur quelque chose d'intéressant et qui va derrière, on va récupérer une matière qui va quand même enrichir le jardin de manière qualitative en fait. Voilà. Ce qui peut être intéressant aussi, c'est de partir sur du mulching. Je crois que maintenant tout le monde le pratique, soit avec des kits mulching, soit tout simplement en laissant la tonte sur place dans les jardins. La plupart le font, ils ont compris quand même, enfin moi je vois que beaucoup d'usagers ont compris l'intérêt de ont compris l'intérêt du mulching vis-à-vis déjà le fait de pas amener ces déchets justement en déchetterie, puisqu'il faut penser qu'il y a quand même l'aspect transport, il faut des remorques, tout le monde n'a pas de remorque non plus. Certains ont des petits jardins. Sur des petits jardins, le mulching est vraiment très conseillé, dans le sens où ça nourrit le sol, ça permet aussi d'éviter la sécheresse et d'avoir une pelouse quand même de qualité, puisque le mulching va nourrir aussi la pelouse. Voilà, hein, enfin, la tente restante sur place, finalement, c'est comme les feuilles, elle est dégradée et ça enrichit le sol. On peut aussi pailler donc son potager avec de la tente. On peut faire un mélange même avec une couche de tente et une couche de feuilles par-dessus pour faire un paillage vraiment qualitatif qui va amener aussi une humidité constante au niveau des arbustes et encore plus limiter l'arrosage, voilà, hein, puisque c'est gorgé d'eau et cette eau va être récupérée au niveau du sol et par les végétaux, donc c'est quand même très intéressant. Il faut penser que c'est des alliés. Après, il y a plusieurs solutions. Quand on a des grands terrains, on n'est peut-être pas obligé non plus de tondre l'ensemble de son terrain ou l'ensemble des parcelles. On peut faire des petits carrés où on laisse finalement la tonte, les végétaux pousser, afin que la biodiversité aussi reste dans le jardin, parce que plus le jardin est coupé, au moins vous aurez de biodiversité. L'intérêt d'une jachère fleurie ou d'une tonne différenciée, c'est quand même de laisser la nature aussi à sa place, voilà.
2: C'est effectivement ce que je fais chez moi, Florian, et c'est vraiment un bonheur. Dans mon jardin, j'ai 7000 m2, je ne tombe pas en fait. Je fais simplement des allées pour aller sur mon potager, à mon poulailler, à mon petit étang. Et le reste, c'est une prairie fleurie et c'est un émerveillement. Et tous les ans, ce sont des fleurs spontanées différentes qui arrivent. Et vraiment, c'est une merveille de voir toutes ces fleurs et tous les insectes qui y trouvent un habitat naturel. C'est une pure merveille. Donc la tonte différenciée, oui, c'est vraiment ce que je vous conseillerais. Le mulch, oui. Alors le mulch, tondre en mulchant, c'est-à-dire tondre sans ramasser. Ça suppose d'avoir une lame spéciale sur sa tondeuse, mais il suffit simplement de changer sa lame contre cet équipement, ça se fait très facilement. Le seul inconvénient, c'est qu'il faut du coup tondre régulièrement. Voilà, faut pas une herbe trop haute. Donc si vous tondez régulièrement, vous pouvez effectivement mulcher. Une troisième solution que je verrais, c'est de tondre moins haut. Ou moins bas, enfin bref, laissez l'herbe plus haute. Ça a beaucoup d'intérêt. Le premier, c'est bien sûr la biodiversité. Le deuxième, c'est la température du sol. En fait, le sol va rester plus frais. Et ben, quand on a des périodes de sécheresse, des périodes de grosse chaleur, vous verrez vraiment la différence. Si vous avez tondu très ras votre pelouse, ça va devenir un paillasson. Si vous avez laissé 10 cm, votre herbe, elle va rester verte, la vie restera là, le gazon, il sera plus profondément enraciné. Et sachez que plus vous coupez, plus ça va pousser, en fait. L'herbe sera stimulée et plus vous allez tondre, plus vous aurez besoin de tondre. Donc c'est important de laisser en fait une herbe haute, l'herbe sera mieux enracinée et votre gazon sera plus costaud pour résister aux périodes de sécheresse.
1: Eh bien, c'était très intéressant, Dorothée. Eh bien, Florian, permettez-moi de vous saluer, de vous remercier encore.
3: Merci pareillement et je vous dis à bientôt.
1: Eh bien, à bientôt et sur Décibel FM, bien sûr.
3: Bien sûr.
1: Au revoir, Dorothée.
2: Au revoir, Hervé.
1: C'était les conseils de Dorothée. Retrouvez-nous tous les mardis à 13h. Rediffusion le dimanche et le lundi à 16h.
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0: Et tu veux que je te dise, toi? Tu me plais. Comment tu t'appelles?
1: Mowgli. Et il va immédiatement aller au village des hommes.
0: Comment au village des hommes? Ils vont le gâcher. Ils vont faire de lui un homme.
2: Oh, Baloo, je veux rester ici avec toi.
0: Ouais, tu parles que tu restes.
1: Oh, et de quelle façon crois-tu qu'il arrivera à survivre?
0: De quelle façon il va survivre? Qu'est-ce que ça veut dire? De quelle façon je... Il est avec moi, n'est-ce pas? Et je vais lui apprendre tout ce que je sais.
1: Eh bien, oh, ça sera vite fait.
0: Écoute. Écoute ce que je vais te dire, mon petit bonhomme. Tout ce que tu as à savoir, c'est que...
3: Il en faut peu pour être heureux, vraiment très peu pour être heureux. Il faut se satisfaire du nécessaire. Un peu d'eau fraîche et de verdure que nous prodigue la nature. Quelques rayons de miel et de soleil. Je dors d'ordinaire sous les frondaisons. 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
0: Ah, tu peux me croire. Tu verras, c'est fameux, ça vous chatouille, hein?
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0: cueillir une banane, oui. Ça se fait sans astuce.
1: Aïe.
0: Mais c'est tout un drame. Si c'est un cactus, si vous chipez des fruits sans épines, ce n'est pas la peine de faire attention. Mais si le fruit de vos rapines est tout plein d'épines, c'est beaucoup moins bon. Alors petit, as-tu compris?
1: Oui, merci Balou.
2: Oh, c'est pas vrai. Jamais j'ai entendu de telles stupidités.
3: Alors viens toi, et en cadence.
0: Oh. Hein. Il en faut vraiment peu, très peu pour être heureux.
1: Pour être heureux?
0: Pour être heureux.
3: Mais si tu profitais de ce que tu es là-haut pour me gratter un peu l'épaule droite, hein? Gratte, oh, un poil plus bas, oui, c'est ça, c'est ça. Oh, oh, que c'est bon, Mowgli. Oh, que c'est bon. On va se servir d'un arbre et un gros, ça me démange trop.
1: Ce que t'es drôle, Balou.
3: Ah, ah oui. Ah, ah, ça fait du bien. Ah. Ah, encore un peu. Yep.

0: Oh mon Dieu, ce que c'est bon de vivre. Essaie, mais détends-toi. Oui, rafraîchis-toi. Mets-toi à l'aise, viens sur mon ventre. Et laisse-moi te dire une chose, petit frère. Si tu travailles comme cette abeille, tu te rendras malade. Ne gâche pas ton temps pour l'impossible. Et si tu peux le trouver, alors tant mieux pour toi.
1: Et tu verras que tout est résolu lorsque l'on se passe des choses superflues. Alors tu ne t'en fais plus. Il en faut vraiment peu, très peu pour être heureux.
0: Ah, j'abandonne. Espérons que ça va durer. Mowgli, si tu chantais avec moi.

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au Brésil avec deux grands noms, Ana Carolina et Seu Jorge, dans un morceau issu de leur quatrième album paru en 2005, enregistré en public, et ça s'appelle Garganta.

Notre deuxième étape se fera au Pérou en compagnie de Pelo do Ambrosio, qui est né en 1965 dans son pays, qui fait plein de chansons, dont son premier tube, Les Roses d'Eti, Loin de Ti. C'est un morceau extrait de cet album qui s'appelle, alors cette fois-ci, Juntito a Ti. 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

Séville, une jeune passionnée de musique. Elle a commencé son voyage musical avec une guitare et son téléphone, en enregistrant des interprétations de chansons d'autres artistes. Elle a partagé ses vidéos sur les réseaux sociaux avec quelques personnes qui la suivaient et ça a explosé. C'est comme ça qu'elle s'est fait connaître. Elle s'appelle Marta Santos et elle va vous interpréter Sevilla.

0: Santos et à venir une histoire de chicha et de limona. Alors la chicha, c'est une boisson fermentée qui était distillée bien avant l'arrivée des Espagnols. Elle est à base de maïs et c'était la boisson des dieux qui rendait fous les Espagnols en Amérique, raconte-t-on. Ni chicha ni limona, c'est aussi une expression, limona c'est la limonade. Cette expression, ni chicha ni limona, serait l'équivalent de médiocre ou sans substance, c'est-à-dire quand on parle de quelque chose ou de quelqu'un avec une connotation plutôt négative. Cette expression, nous allons la retrouver avec le grand chilien Victor Jara, une chanson qu'il a écrite en 71, c'est-à-dire 2 ans avant d'être exécuté par la junte au pouvoir. La traduction: approche-toi ici où le soleil brille, et si tu as déjà l'habitude de faire des cabrioles, eh bien ça ne te fera pas de mal d'être au cœur de l'action. Tu n'es rien, ni chicha ni limona, tu passes ton tas à te morfondre, et ta dignité alors. La fête a déjà commencé et l'ambiance s'échauffe. Toi tu veux prendre les rênes de la danse, mais si on veut faire la fête encore plus, il faut d'abord travailler, et ensuite tu auras un toit, du pain et de l'amitié. Et si tu n'es pas d'accord, eh bien c'est ton problème. Les choses avancent et ne comptent pas revenir en arrière. Tu passes ton temps à te morfondre, bon sang, tu ne vaux rien. Arrête de déconner, viens régler ton problème. 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

pour continuer une chanson écrite pour un film qui s'appelait un film franco-italien, Morir de Amor. L'histoire d'amour entre une professeure à une époque où on ne rigolait pas avec ces choses-là. Donc une professeure de français qui avait la trentaine et un de ses élèves qui avait 17 ans. Ça, c'était pendant les événements, comme on appelle ça maintenant, de mai 68. Rappel à cette époque, la majorité, c'était 21 ans. Ils tombent amoureux l'un de l'autre, mais les parents du jeune garçon ne le voient pas comme ça et portent plainte pour détournement de mineurs. La professeure est emprisonnée, le jeune est envoyé loin en pension et le drame se poursuit après un an de prison. La

professeur se suicide. Et ça donne une chanson, Mourir d'aimer, une chanson écrite et interprétée par Charles Aznavour. Et en voici une version en espagnol par Compay Segundo en compagnie du dit Charles Aznavour. Mourir d'amour.

On va continuer le voyage pour El Mundo Latino avec Barro Fondo, un groupe de musique qui est basé à Rio de la Plata. Il est composé, ce groupe de musique, d'Argentins et d'Uruguayens. Ils sont 8, avec comme objectif de proposer une version plus contemporaine du tango. Il est né en 2000, ce projet expérimental en studio, et tout de suite c'est le succès, alors ils ont continué. Barro Fondo se définit comme un collectif, car tous les membres du groupe mènent en parallèle une carrière solo.

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1: Deuxième arrêt au Brésil avec un auteur-compositeur-interprète, Alceu Valença, qui fait ses débuts sur la scène au début des années 70 en mélangeant le rythme du nord-est de son pays et des sons de rock avec un peu de guitare électrique et de synthétiseur, bien entendu. Il avait découvert le rock à l'âge de 10 ans et il s'était pris de Little Richard et de Ray Charles. Alors il passe d'abord son diplôme de droit en 70 et puis décide de devenir chanteur, d'abord dans un groupe Tamarinira Village et 2 ans plus tard de sortir son premier album. Alceu Valença, c'est les Sao.

À venir, un cha-cha-cha proposé par un artiste né en Suède, de parents uruguayens. Il est batteur également connu pour ses 9 années de participation au sein d'un groupe de métal suédois, puis d'un autre groupe qui s'appelait Soen. L'artiste, c'est Martin Lopez. Le morceau, alors c'est pas du métal, c'est un cha-cha-cha. L'album s'appelait Bailamos Cha-cha-cha et le titre également.

Après ce cha-cha-cha, on va continuer avec César Mora, musicien et acteur de Colombie, Daniel Angel, une chanteuse de Colombie, Juan José Salazar, musicien, ingénieur du son et producteur et colombien, et Ricardo Pardo, colombien, vous l'aurez compris, on fait un petit tour en Colombie avec ce titre, Canela.

0: pour continuer, le Marimba Orchestra Maya Excelsior, un groupe né en 94 au Guatemala. Alors le titre qui s'appelle Yo te invito a bailar, et je vais vous laisser écouter à voir si vous reconnaissez la version originale.
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Alors, est-ce que vous avez reconnu la version originale de Yo te invito a bailar avec de la marimba? Eh bien, c'était un des titres de John Travolta. Pour ceux qui l'avaient trouvé, vous avez gagné. On continue en Colombie avec la Sonora Dinamita, un groupe de cumbia qui voit le jour en 60 grâce à l'idée de Lucho Argen pour un de leurs derniers titres paru en 2024, Mambo Bay.

Et pour terminer, alors ils sont cinq et ils viennent du Pérou. Il y a Cielo Torres, Yahira Presencia, Ami Gutiérrez, Brunella Torpoco, Paola Arias. Pour vous interpréter un titre enregistré en 2025, c'est

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Bienvenue dans ce Por el Mundo Latino. Allez, attachez vos ceintures. On débute le voyage au Brésil pour y commencer tout en douceur avec une chanson d'amour interprétée par Ella Voltou, enregistrée en public à Primera Noche.

La deuxième étape va se faire en Argentine pour y changer de genre avec le groupe Caramelo Santo, groupe formé par Goy Caramelo, pionnier du style musicaux tels que le punk, le roll, que la folk, la cumbia, le ska, le reggae, et ça en Amérique latine où ce groupe a officiellement débuté sa route en 1993. Il est donc précurseur du rock dit métissé ou alternatif, alter latino. Caramelo Santo pour Pasa Volver.

0: à venir un artiste de bachata dominicain, un des premiers grands artistes de bachata à connaître un succès international. En tant que pionnier dans ce genre, il a contribué à populariser ce style dans les années 1990. Il s'agit de Raulín Rodríguez pour Amor de mi vida.
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Elle est née en 70 à Buenos Aires. Elle s'appelle Guilherma Bécard et elle est en compagnie de Léon Ciego, auteur, compositeur, interprète, chanteur et réalisateur de cinéma. Et les deux, ensemble avec leurs musiciens, vont vous chanter Todos los días un poco.

Vous venez d'écouter Guillermina Bécard et Léon Siego et on va continuer avec Juan Pinilla, un chanteur de flamenco venu de Grenade. Il est aussi critique, écrivain et chroniqueur. Juan Pinilla pour...

Un Argentin qui a vécu de 1927 à 1977, spécialiste plutôt dans le tango mais aussi le folklore ou le jazz. Pour un tango, Hugo Díaz, Silencio. Silencio a été créé en 1932 par Carlos Gardel, Peto Rossi Horacio, et pour les paroles, Pera Alfredo et Peto Rossi Horacio également. Hugo Díaz, Silencio.

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1: Hugo Díaz pour Silencio y voici revenu au Brésil avec Erasmo Carlos, né en Rio de Janeiro en 1941 et mort en 2002 dans la même ville. Il était chanteur, auteur, compositeur, musicien, multi-instrumentiste, acteur et également écrivain. Erasmo Carlos, mesmo que será.

vénézuélienne. Elle est chanteuse, elle s'appelle Ire Pelusa. Elle est en compagnie de Mangus pour un titre sorti en 2022, Tampoco.

est né en 1977 à Cuba, producteur et chanteur Leonie Torres. Il a commencé sa carrière en 98. Il a chanté avec de grands noms de la musique tels que Pablo Milanés, Gilberto Santa Rosa, Desmeser Bueno, mais aussi a sorti des disques tout seul, comme c'est le cas pour celui-ci, Cubano à Leonie.

Du Paraguay, la Perla ou Ermelinda Pedroso Rodriguez d'Almeida qui se cache sous ce surnom. Elle est née en 52, elle a commencé sa carrière en 71, puis elle est partie au Brésil à la recherche d'opportunités pour y continuer cette carrière. La Perla pour Galopera.

0: accompagne à présent Álvaro Soles, qui est né en 91 à Barcelone, compositeur, auteur et interprète hispano-allemand, et la chanteuse qui, elle, est originaire de Villanueva del Rio, c'est à Séville, et qui a fait ses premiers pas dans la musique avec seulement une guitare et un téléphone portable en enregistrant ses interprétations de chansons d'autres artistes. Alors, les deux réunis pour Loque Paso
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Latine ou Antonio Machin, si je le prononce en français, il est espagnol. Il est né en 1903 à Cuba. Il est décédé en 77 en Espagne. Alors lui, il a eu un début de vie un petit peu compliqué car il est issu d'une famille nombreuse. Il a, pour ce faire et pas riche, dû travailler dès qu'il a eu 8 ans comme livreur et plein d'autres métiers. Et il a envie de chanter, alors il débute pas par le style qui le fera connaître par la suite, mais par l'Ave Maria de Schubert. Et son choix est fait, avec cet Ave Maria, il veut devenir chanteur d'opéra. Mais non, non, non, les jeunes filles qui le trouvent très beau n'en sont pas du tout d'accord et l'orientent vers un autre style. Mais les envies du petit Antonio ne sont pas du tout partagées par son papa. Et alors Antonio fait quelques fugues avec quelques retours musclés à la maison. Finalement, avec le temps, il obtient l'accord de papa pour commencer à chanter et partir à la Havane. Il y fait des petits travaux et en même temps chante dans différents groupes. Et enfin, à un moment, peut commencer sa carrière. Antonio Machin pour El Bardo.

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1: À venir, Daniela Darcourt, une péruvienne, une actrice, une danseuse et une chanteuse qui va vous interpréter Adios

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0: alors que sa belle s'inquiète cette nuit, c'est sûr,
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c'est vrai, mais enfin bon, c'est quand même bien.

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2: Alors aujourd'hui, nous nous retrouvons dans un studio rempli de monde. Beaucoup de personnes présentes autour des micros et de toute génération à l'initiative de Claire Arlez, qui est membre de l'association LAPECO des parents d'élèves du collège de Bretonnoux. Bonjour Claire.
3: Bonjour Florence.
2: Alors quel est le thème de cette émission donc, pour laquelle tu es presque l'initiatrice, on peut dire?
3: Alors il s'agit de parler du défi des 10 jours sans écran.
2: En quoi ça consiste 10 jours sans écran? Sans écran du tout? Ça fait peur, c'est presque impossible. Est-ce possible?
3: C'est 10 jours sans écran de loisirs. Donc c'est faire la différence entre l'outil et le loisir. Quand est-ce qu'on utilise un écran pour passer du temps au lieu de travailler?
2: Ok, bon, un grand programme, vaste programme. Est-ce possible ou pas? On va essayer de le savoir. Avec nous également dans le studio, Manon qui est en sixième. Bonjour Manon.
4: Bonjour Florence.
2: Ah ben voilà. Avec sa camarade.
4: Oui. Je suis dans la même classe que Manon et même collège, je m'appelle Rachel.
5: On est toutes les deux déléguées d'ailleurs.
2: Ah ouais, bah génial, merci d'être venue et d'avoir le courage de parler au micro, c'est pas évident. Donc bravo à vous et à votre gauche, votre prof principal je crois.
4: Oui, c'est notre professeur principal et notre professeur de français.
5: Oui.
2: Bonjour, il s'agit de Isabelle Balbary.
6: Bonjour Florence et merci de nous accueillir donc à Décibel.
2: Avec grand plaisir, on va traiter d'un sujet de société très important, fondamental. Également grâce à la présence de Emmanuel Cicluna. Bonjour Emmanuel Cicluna.
7: Bonjour Florence, merci pour votre invitation, merci d'avoir pensé à l'ICM, l'Institut Camille Mirret. Et aujourd'hui, on va parler entre opportunités et risques psychologiques, finalement, quel est réellement l'impact sur la santé mentale des réseaux sociaux, des réseaux, de l'utilisation des réseaux pour les adolescents.
2: Eh oui, beaucoup, beaucoup de choses à dire dans le cadre de cette émission. Mais tout d'abord, parlons de l'événement qui va animer le Collège de Bretonnoux et qui est mis en place à l'initiative de l'association LAPECO des parents d'élèves. On a un contexte sociétal qui vous a fait réagir, je crois, et qui vous a donné envie de traiter de ce sujet. Claire ?
3: Oui, alors avec l'association des parents d'élèves, on est donc des représentantes des parents d'élèves. Donc on va régulièrement au conseil d'administration au collège. On fait partie de plusieurs instances du collège et... Il y a un constat qui revient régulièrement, c'est le manque d'investissement de certains enfants et aussi de certains parents.
2: Qui est nouveau ? C'est nouveau le manque d'investissement ?
3: En tout cas, c'est de pire en pire. Malheureusement.
2: Comment ça ?
3: C'est quelque chose qui y a de moins en moins d'investissement aujourd'hui et ça se constate de plus en plus depuis le Covid en fait. Vraiment un désinvestissement, on le voit dans les associations de parents d'élèves, il y a de moins en moins de parents qui s'investissent et il y a aussi de moins en moins d'événements associatifs, donc de moins en moins de moments pour pouvoir se rencontrer en dehors du collège. Et donc partant de ce constat-là, du constat aussi que... les écrans sont de plus en plus utilisés depuis le Covid aussi, l'avènement des technologies est fulgurant et de plus en plus jeune en plus. Et donc on a décidé de recréer une communauté collégienne, c'est-à-dire recréer du lien en dehors du collège puisque les élèves se voient pas forcément en dehors du collège. Alors peut-être sur les réseaux sociaux, peut-être sur la messagerie instantanée, mais pas forcément de visu. Donc on a décidé de créer 10 jours sans écran pour voir un petit peu si on arrive à recréer du lien pendant ces 10 jours, à refaire sortir les élèves de chez eux pour se voir avec leurs parents et recréer du lien entre parents pour qu'on se rencontre et puis peut-être aussi avec des professeurs, ça serait l'idéal.
6: Est-ce que je peux vous compléter, Claire ?
3: Bien sûr.
6: C'est vrai que cette manière de faire, effectivement, des écrans qui nous envahissent de partout, et on le voit au collège. Et nous, c'est vrai que depuis mars 2025, on a essayé au collège, en tout cas, d'installer la pause numérique, mettre en place cette pause numérique, qui marche assez bien, finalement. Les élèves, le matin, mettent leur téléphone dans leur pochette, et puis toute la journée, effectivement, c'est verrouillé par un aimant. Bon, ça fait pas tout, mais au moins, ils ont commencé un petit peu à recréer un petit peu du lien entre eux. Mais
2: vous
6: c'est vrai que cette action... Oui, on a vu la différence quand même, où lors des récrés, ils jouent davantage ensemble, ils se parlent déjà, ce qui est beaucoup. Et donc déjà, ça s'est amélioré. Mais cette action, nous, on avait à cœur en fait, de vous suivre parce que déjà, c'est une très, très bonne initiative et on vous remercie d'avoir mis ça en place. Parce que voilà, on sent que aussi ce lien, même entre dans les familles, ils le cherchent énormément en fait, parce que ils sont vraiment sur leur téléphone dès qu'ils sortent du collège et il n'y a plus tellement de communication dans les familles. Et ça, c'est dramatique quand même.
2: Qu'est-ce qui vous a intéressé, vous, Manon et Rachel, donc élèves de 6e, dans ce sujet? Pourquoi vous avez tenu à venir ici?
4: Bah parce que. Déjà, parler à la radio, c'est bien.
2: C'est vrai, c'est pas mal.
4: Et aussi, ben moi, les 10 jours sans écran, ça, je suis vraiment contente de les faire. Parce qu'en plus, il y a des activités, donc voilà.
2: Des activités qui vont vous plaire, vous intéresser, qui vous intriguent. Et donc, vous voulez participer à cet événement.
4: Et puis, je pense que ça peut aussi faire du bien de faire une pause de temps en temps. Sans écran, on peut se dire des fois, un jour sans écran, on peut essayer, et pourquoi pas 10 jours.
5: Après, il faut trouver la motivation aussi, parce que si on n'est pas motivé, ben on va pas les faire, et forcément, ça va servir un peu à rien, parce que les parents qui vont se faire du mal à trouver les activités et tout, si les enfants ils veulent pas trop y participer aussi, enfin...
2: T'as des échos? T'as des dossiers? T'as des gens qui t'ont dit qu'ils n'allaient pas le faire? Ah ah!
6: Oui, mais finalement, j'avais fait un petit sondage en tant que professeur principal sur la classe. Et puis, c'est vrai, quand on leur a présenté rapidement, on n'est pas rentré dans le détail, parce qu'ils n'ont pas encore eu les carnets vraiment sous les yeux, mais ils ont eu les activités proposées par différentes... le bowling, etc. Ça se leur a bien plu. Et finalement, les retours écrits, en tout cas, c'était quand même assez positif dans l'ensemble. Ils ont dit qu'ils allaient essayer. Donc, voilà.
2: Oui. Et pour déculpabiliser un petit peu les élèves, moi, mes enfants ont hâte que je participe au défi des 10 jours sans écran pour que je lâche aussi mon téléphone puisque je suis hyper connectée. Donc, il y a aussi... On espère que les parents vont jouer le jeu aussi. Et oui, c'est un vrai défi. En tout cas, bravo pour cette initiative dont on va dérouler le programme dans la suite de cette émission. Mais tout d'abord, je vous propose d'écouter les réflexions et le regard d'Emmanuel Cicluna, qui est psychologue à l'Institut Camille Miret, au pôle de psychiatrie avec des jeunes adultes notamment. Et vous avez, pour nous, fait une sorte de petit bilan déjà de ce que vous avez pu observer.
7: En fait, juste pour dire que je ne suis pas psychologue, mais de métier d'infirmier, voilà. Donc effectivement, on peut noter dans notre pratique clinique finalement que l'usage des écrans chez les adolescents n'est plus marginal, c'est leur quotidien. Les smartphones, les réseaux sociaux sont devenus vraiment des outils centraux de socialisation. Et les écrans ne sont plus simplement un loisir, ils sont devenus un espace de vie sociale. Et dire que finalement, l'adolescence, c'est vraiment une période... l'adolescent, il est vraiment en pleine quête identitaire. Il explore, il cherche qui il est. Il cherche de la reconnaissance et puis il cherche aussi de l'appartenance. Donc, du coup, évidemment, les plateformes... comme Instagram, TikTok ou d'autres, sont conçues pour renforcer cette dynamique. Elles répondent de façon instantanée à cette quête. Capable d'y passer plusieurs heures par jour, l'adolescent façonne progressivement, à travers les réseaux sociaux, les écrans, son rapport au monde, son rapport à lui-même et son rapport aux autres. Et d'où je trouve intéressant l'initiative de, finalement, faire une pause et laisser ce vide s'opérer. Les adolescents ne sont pas accros par faiblesse. On peut dire qu'ils sont attirés par des outils conçus pour capter leur attention. Et vous allez voir comment c'est possible. Selon une étude d'ailleurs de l'Organisation mondiale de la santé, une majorité d'adolescents, 11-16 ans, déclarent être en contact quasi permanent avec leur père en ligne. Cette hyperconnexion soulève de nombreuses interrogations sur leur effet sur la santé mentale. Les mécanismes de captation entraînent une logique addictive. Les plateformes Instagram, TikTok, reposent sur des principes issus de la psychologie comportementale. Scroll infini, notifications intermittentes, algorithmes de recommandation personnalisés et systèmes de récompense, like, vu. Ces mécanismes activent la réponse, le circuit de la récompense. Ça active la dopamine, favorisant des usages prolongés et parfois compulsifs. Ce n'est pas un hasard si l'adolescent a du mal à décrocher. Tout est fait pour qu'il y reste.
2: Et je rajouterai juste à la découverte des réseaux sociaux et des anciens.
8: Je t'entends pas.
2: Ah bon ?
8: Parce que tu parles du radio, c'est du ça.
2: Et je rajouterai juste... Non. Allez. Et je rajouterai juste qu'à la découverte des réseaux sociaux, au début des téléphones portables et voilà, dans un autre, dans une autre ère, nous aussi, on a dû vivre quand même cette addiction. On a dû s'y habituer et en fait réussir à s'en détacher. Mais moi, personnellement, par exemple, j'ai été super addict à ces réseaux-là. Parce que c'était effectivement assez satisfaisant, totalement nouveau. Ça me permettait de rencontrer plein de nouvelles personnes, d'apprendre des choses sur des thèmes qui m'intéressaient et qui étaient spécifiquement adaptés à ce qui m'intéressait, au sujet que je voulais approfondir. Donc, il n'y a pas que les enfants.
6: Oui, mais si je peux me permettre, là, vous parlez d'Internet, en fait.
2: Et non, de Facebook aussi.
6: De Facebook, oui.
2: C'est déjà un réseau social.
6: Mais déjà, pour moi, ça a changé de point de vue aujourd'hui. C'est-à-dire qu'aujourd'hui, on parlait de scroll tout à l'heure. C'est-à-dire qu'effectivement, l'adolescent, il va scroller comme ça toute la journée. Il va passer. Peut-être notre génération, la génération d'avant, c'était plus chercher des informations ou chercher du lien, chercher de nouvelles connaissances, etc. Oui. Là, maintenant, l'adolescent, lui, il passe.
2: Il n'y a pas d'action, quoi.
6: Et voilà. Et du coup, il y passe beaucoup, beaucoup de temps, en fait. Et il arrive parfois peut-être une heure, deux heures, voire plus. Et c'est lui, il s'y perd, en fait. Et il perd du temps qu'il pourrait passer ailleurs, avec des amis, peut-être. Ou...
3: Oui. Alors, justement, sur le temps passé par les 11-14 ans, il faut savoir que les 11-14 ans passent 3h07 par jour sur leur téléphone. Si on multiplie par 365 jours, ça fait 1120 heures par an. Alors qu'ils ont 936 heures de cours par an. Donc, ça veut dire qu'ils passent plus de temps. En moyenne, c'est une moyenne pour les 11-14 ans. Ça veut dire qu'ils passent plus de temps sur les écrans que à l'école.
2: Qu'est-ce que vous en pensez?
5: C'est vrai que 11 000 heures environ par an, ça fait beaucoup. Et étant donné qu'on va à l'école tous les jours, 4 jours, une demi-journée, ça fait quand même beaucoup, parce qu'on y va, en fait, on y va la plupart du temps de la semaine à l'école, et les 2 jours et demi qu'on a, finalement, on les passe plus sur les écrans que à l'école.
4: Moi, je m'imaginais pas qu'on passe quand même autant d'heures, même si c'est qu'une moyenne, autant d'heures sur plus d'heures sur les écrans qu'en cours. Enfin, ça m'étonne quand même beaucoup.
3: Mais on oublie le temps, en fait, quand on est devant les écrans. Et si je peux me permettre, la différence aussi par rapport à nous, notre génération, moi j'ai 45 ans, on a vu arriver Internet dans les années 2000, hein, elle est rentrée dans les foyers dans les années 2000. Bon, moi j'avais déjà 20 ans, mais la différence avec les jeunes d'aujourd'hui, c'est que nous, on s'est construit avant, en fait. Alors que les adolescents, ils ont besoin de se construire pendant l'adolescence. Et il me semble, hein, monsieur Cicluna.
7: Oui, oui, oui. C'est tout à fait ça. C'est vraiment une période importante. En soi, les réseaux sociaux et les écrans ne vont pas empêcher la construction identitaire, particulièrement de cette période. C'est juste toujours une question de quantité, de forme plus que de fond.
2: Alors, on poursuit sur votre...
7: Alors, écoutez, oui, effectivement, je pense que c'est intéressant peut-être de parler des effets sur la santé, ces écrans, ces effets sur la santé mentale. On note l'hyperconnexion, hein, qui peut avoir plusieurs conséquences, surtout en cas d'usage intensif. C'est vraiment ce qu'on disait à l'instant. Sur la question du sommeil, hein, mesdemoiselles, retard d'endormissement... Exposition à la lumière bleue, hyperstimulation cognitive. Alors, étonnamment, il y a...
5: C'est quoi l'hyperstimulation
7: cognitive? Eh bien, votre cerveau est en permanence en action.
5: Ah, d'accord.
7: Il y a aussi la question de l'image corporelle, hein, et l'estime de soi. L'adolescent, il est en train de comparer ce qu'il voit à lui. Sur des images qui sont parfois inventées par l'IA, mais pas forcément, mais en tout cas des clichés, hein, une comparaison sociale constante, une intériorisation d'idéaux irréalistes. Finalement, c'est pas réaliste ce que vous voyez dans l'écran. Et puis une pression à la performance sociale, hein, c'est-à-dire que vous avez envie de faire pareil, quoi. Hein, mais vous n'y arrivez pas.
6: Par rapport à cette image, par rapport à ces images, en fait, ce que je dis souvent aux élèves, c'est en fait, c'est vrai que par rapport à un livre, l'image, on la subit. En fait, on la subit et il n'y a pas l'imaginaire. N'est pas vraiment là, puisqu'on la reçoit. Mmh. Alors que quand on prend un livre, et bien là, l'imaginaire, on le crée. On se crée les personnages, on se crée... Donc, c'est un effort supplémentaire. Et c'est vrai que... Mais c'est vrai qu'aujourd'hui, ils ont perdu ce côté-là. Je crée cet imaginaire. Et c'est compliqué de les amener, effectivement, à se dire, bah oui, le livre, quand t'en as assez, tu peux le fermer. Ils ont cette amas d'images, en fait, qui arrivent. Et ils ont du mal à se détacher de ça, quoi. Et à revenir au livre.
7: L'écran ne s'arrête pas.
6: L'écran ne s'arrête pas, voilà, ouais, tout à fait.
7: Et je voulais aussi vous parler des effets sur la santé psychique, hein, de l'adolescent. En tout cas, nous, ça met en lumière dans notre pratique clinique des syndromes anxio-dépressifs. On arrive à avoir des adolescents très anxieux.
3: Camille Miret qui viennent vous voir.
7: C'est ça. Sentiment aussi d'exclusion. Parce que pas forcément toujours avoir la réponse tout de suite. On a même comme vous disiez, hein, l'adolescence est une période de construction identitaire. Et quelquefois, c'est chanté, cette construction, elle se fait moins que plus. Et on peut aussi avoir, avec d'autres raisons, hein, mais des approches un peu de personnes qui présentent des troubles de la personnalité. Et puis, il y a aussi une dépendance essentielle, hein, à l'objet. Alors, finalement, le problème n'est pas seulement le temps d'écran, hein, c'est ce que je disais tout à l'heure, mais la manière dont il transforme le rapport à soi, aux autres. On n'est plus dans le face-à-face, on est dans quelque chose qui n'est pas vraiment la réalité. Pour résumer, oui, il y a la question du sommeil, il y a la question du rapport à l'autre, de l'image de soi, et puis quelquefois de troubles plus graves qui sont de l'ordre de l'anxiété majeure ou de ou de
2: vraiment anxieux, dépressif, vous disiez.
7: Voilà, c'est ça.
2: Ouais, ouais. Le sentiment d'exclusion également.
7: C'est ça.
2: Ouais, ouais. Ah, mais là, ça fait du mal à entendre, en fait. On se dit, mais comment c'est possible de faire souffrir notre société autant et de se sentir aussi démuni, en fait, par rapport à cet objet qui n'existait pas il y a 30 ans.
3: Alors, moi, si je peux répondre, en fait, on n'a jamais été confronté à ça, il me semble. On est la première génération qui est confrontée à ça. Donc, on essaye de rattraper le retard. Bon, on ne le rattrapera pas, mais peut-être que nos enfants, eux, rattraperont le retard avec leurs enfants à eux. En tout cas, il est jamais trop tard. Et il faut déjà peut-être donner les solutions aux parents qui ont envie d'agir là-dessus. Leur dire comment ils peuvent agir, déjà partir d'un constat, ensuite savoir quels outils on peut utiliser pour éventuellement protéger nos enfants de certains contenus sur les réseaux, sur les écrans, et puis déjà à partir de là, je pense que ça donne une petite base.
7: Oui, moi je pense qu'il ne s'agit pas forcément de diaboliser les écrans, mais d'en comprendre les usages et les effets sur les gens, sur les adolescents, finalement. C'est qu'est-ce qu'on en fait, plus qu'en soi l'objet et lui-même.
6: Ce qui revient souvent, pardon, excusez-moi, ce qui revient souvent au collège, c'est que ce qui leur apparaît, c'est que l'image, c'est passé, donc c'est vrai. Donc voilà, ils ont vu une image, donc c'est sur Internet, donc forcément c'est vrai. Et nous, on essaie de vraiment de montrer, oui, en fait, c'est pas parce que c'est passé que l'image, tu lui fais dire un peu ce que tu veux, en fait. Et c'est à un moment donné, c'est décontextualisé, et on essaie de leur montrer ça. Mais c'est pas toujours évident.
7: Oui, je suis d'accord. Je pense que vraiment l'adulte a son rôle à jouer comme tiers par rapport à l'écran. Et de développer finalement l'esprit critique de l'adolescent face aux contenus qui parfois sont irréels.
3: Alors moi je suis maman donc d'une collégienne, mais j'ai également un garçon qui est à l'école primaire en CM1. Et la question qui revient souvent lorsqu'il voit des publicités notamment, c'est « Maman, est-ce que c'est vrai ?» Parce qu'il s'est rendu compte en fait qu'il y avait des images de synthèse. Mais du coup, ça devient de plus en plus difficile de savoir si c'est vrai ou pas. Et du coup, c'est assez inquiétant, en fait, notamment pour mon fils, hein, de savoir si c'est vrai ou pas, parce que des fois, il y a des trucs assez bizarres, quand même. Et donc, ouais, c'est très inquiétant. Et je trouve que, du coup, effectivement, l'idée, c'est pas de diaboliser les écrans, mais c'est de comprendre comment ils fonctionnent. Comprendre comment un algorithme fonctionne, déjà, ça donne beaucoup de compréhension sur l'outil, et ça évite de tomber dans la spirale du réseau social en question.
6: Ça va aller en se multipliant avec l'IA. Hein. De toute façon, c'est vrai que et nous, les enseignants, on n'est pas tellement formés pour ça, quoi. Et c'est vrai que on prend le train en marche. Maintenant, il faut il faut prendre le temps de réfléchir à tout ça. Il y a des choses qui se mettent en place, mais ça va vite. Donc.
3: Ça va très vite. La technologie va plus vite que l'éducation nationale.
6: C'est ça, c'est ça.
7: D'où l'importance, finalement, de maintenir un dialogue avec l'adolescent au quotidien, en tout cas, essayer de tenter de le faire.
2: Maintenir un dialogue, ça veut dire tout simplement vivre, quoi. Avoir des relations sociales tout à fait spontanées, oui. Et continuer à alimenter au maximum la relation parent-enfant, par exemple, qui, elle aussi, du coup, peut être entachée. On parlait d'isolement. Il y a aussi un isolement qui se crée de plus en plus entre les membres d'une même famille.
7: Et puis, d'où l'importance, finalement, de la déconnexion et puis de retrouver une vie autre que les écrans, c'est-à-dire la vie tout court, avec le quotidien, les parents, les amis, les copains, et puis découvrir le monde autrement que par les écrans.
2: Enfin, ça n'empêche pas les copains, hein, les réseaux sociaux pour les ados. Parfois, au contraire, en fait, ça leur permet d'en avoir beaucoup plus.
6: Ils peuvent avoir l'impression, je ne sais pas. Qu'est-ce que vous en pensez ?
4: On peut avoir souvent Il y en a beaucoup d'entre nous qui ont des copains que par réseau et qui parlent, qui n'ont vraiment jamais vu ces copains en vrai et qui leur parlent juste par les réseaux sociaux.
5: Et après, quand on voit ce qui se passe en ce moment dans la France et tout, qu'il y a des enfants qui se font kidnapper, etc. Mais du coup, il y a des parents qui ne veulent pas laisser sortir leurs enfants. Donc du coup, la messagerie, c'est un peu l'un des seuls moyens de communiquer hors du collège.
7: C'est exactement ça. C'est l'intérêt, c'est de se poser la question, est-ce que ces rapports, finalement, à travers l'écran, sont authentiques?
3: Oui, parce qu'il y a quand même énormément de dégâts causés par les relations qui se créent sur les réseaux sociaux. Faut quand même savoir qu'il y a beaucoup de... C'est un enfant sur dix. Un enfant sur dix a déjà reçu une demande à caractère sexuel sur un réseau social. Un enfant sur cinq a déjà été contacté par un inconnu en ligne. Donc on croit que nos enfants sont en sécurité parce qu'ils sont à la maison. Mais en fait, ils sont contactés par n'importe qui si jamais on ne sécurise pas la console. Ça peut aussi être les consoles vidéo ou les réseaux sociaux. Et ils peuvent se faire contacter par n'importe qui. Ils ne sont pas du tout en sécurité. Ils peuvent aussi être exposés à des images très violentes ou qui les incitent à faire des choses violentes. Il y a une espèce de désensibilisation à la violence aussi sur les réseaux sociaux. Donc je ne suis pas sûre qu'ils soient plus en sécurité à la maison devant un écran que dans le quartier à jouer avec les copains, quoi.
2: Je vous propose, avant de poursuivre cette émission sur peut-être les solutions, et en tout cas l'action qui est proposée aujourd'hui par l'association La PECO des parents d'élèves du collège de Bretenoux, une petite pause musicale. Qu'est-ce que vous auriez envie d'entendre et d'écouter, Manon et Rachel, dans cette émission? Qu'est-ce qui vous ferait plaisir, là, pour alléger un petit peu tout ça?
5: Je ne sais pas du tout. Moi, j'écouterais bien Soleil Bleu de Louisa.

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1: Alors, Claire Arlez, qui est à l'initiative de cette émission vraiment chouette, avec beaucoup d'informations et de contenus qui peuvent, on l'espère, aider toutes les personnes qui sont concernées par comment se défaire un petit peu des écrans et mieux les utiliser dans notre quotidien. Bah, en fait, tu as initié une série d'actions, je crois, en participant à une action du coup nationale en rapport avec les écrans et leur consommation. Est-ce que tu peux nous l'expliquer maintenant ?
2: Oui, alors, donc le défi des 10 jours sans écran, c'est un défi national qui existe depuis 2016, il me semble. Donc c'est pas très vieux, ça vient du Québec, mais en France ça existe depuis 2016. Et donc ça fait participer de plus en plus d'enfants. Hein. Cette année il y a déjà 117 000 élèves inscrits et 800 établissements. Donc ça se passe du 19 au 28 mai 2026. Donc c'est c'est une période nationale pour toute la France, donc pendant 10 jours. Les établissements inscrits s'engagent, enfin les élèves des établissements s'engagent à ne pas utiliser leurs écrans de loisirs pendant ces 10 jours.
1: Mais ils s'inscrivent, ils signent quelque chose ?
2: Alors on va leur demander une déclaration d'engagement. Donc en fait, on va leur fournir un petit carnet de bord de l'élève où il y aura des petits quiz, des petits tests, des infos pour bien comprendre le défi, les coordonnées de leurs référents 10 jours sans écran aussi au sein du collège. Et puis dans ce petit carnet de bord, il y aura également un planning d'activités pour leur donner des idées et les inciter à participer à des activités en dehors de leur maison pendant 10 jours. Donc on a fait ça avec le Centre social et culturel de Biars-sur-Cère. Pas que, hein, mais on a vraiment constitué ce planning avec Isabelle du Centre social et culturel de Biars. Et puis on a aussi des partenaires comme le bowling de Bretenoux qui a accepté de faire un tarif spécial pour une journée. On a l'Escape Game de Brive-la-Gaillarde aussi qui a accepté de jouer le jeu. Corrèze Sport Animation de Altillac pour permettre aux élèves de faire une descente gratuite s'ils viennent avec leurs parents. Et puis il y a aussi le club de padel de Saint-Céré et qu'est-ce que j'oublie, la piscine aussi, la piscine qui va faire un tarif spécial aussi pendant ces 10 jours, enfin une journée pendant ces 10 jours.
1: Waouh, ça c'est formidable. Alors plein d'activités en vue, plein d'animations et ça commence je crois par une cérémonie d'ouverture, hein, c'est cela ?
2: Oui, donc le 18 mai on fera la cérémonie d'ouverture au collège. Donc ça sera pour présenter le dispositif aux parents. Donc on espère qu'ils vont venir nombreux avec leurs enfants, qu'ils vont être ravis de participer à ce défi.
1: C'est à quelle heure ?
2: À 18h.
1: À 18h le 18 mai.
2: Oui.
1: Tous au collège de Bretenoux.
2: Elle n'est pas ouverte à tous les parents. Elle est réservée aux parents d'élèves du collège, puisque ça se passe dans le collège. Et c'est sous la responsabilité de la principale. Et donc à 18h, il y a présentation du défi. On va diffuser un film qui a été réalisé par des collégiens avec la LSA Shadow. Dans l'ancien collège, c'était il y a 2 ans. Et il y a encore des élèves qui font partie de ce collège, qui sont encore au collège. Donc on va pouvoir diffuser ce film. Il y aura Monsieur Cicluna de l'IMC, l'ICM, pardon.
1: Ici présent.
2: Ouais. Et il y aura aussi la tombola du Fonds social éducatif du collège et un apéritif dînatoire pour finir en beauté et commencer ces 10 jours à partir du lendemain.
1: Donc ça veut dire on se réveille et c'est fini, on n'a plus d'écran ?
2: Eh oui, c'est ça. Ah. À partir de mardi matin, plus d'écran.
1: Donc toute la famille ?
2: De loisirs.
1: Ah, oui. Plus d'écran, de loisirs.
3: Il faut préciser quand même.
2: De loisirs, oui, puisque personnellement, si on enlève mon écran, je ne peux plus travailler.
3: Oui. Puis on a dit aux élèves quand même que pendant ces 10 jours, ils devaient regarder leur ENT quand même et faire leurs devoirs, etc. Et nous aussi, hein, on n'est pas exemptés d'écran. Donc voilà.
2: De loisirs. Donc par exemple, le mardi soir, il y aura un loup-garou géant au Centre social et culturel. Le mercredi, il y aura un pique-nique rallye photo avec Jean-Claude Chator, qui est un super animateur nature. Je ne sais pas si vous le connaissez, mais il est extraordinaire. Jeudi, on aura un jeu de rôle au Centre social et culturel. Après les cours, donc. Vendredi soir, il y aura du padel. Et puis le week-end de la Pentecôte, plein d'activités à tarif préférentiel. On n'a pas réussi à tout faire gratuit. Hein. Tout ce qui est au centre social et culturel, c'est gratuit, mais le reste, c'est à tarif préférentiel. C'est pas gratuit. Il y aura même une dictée géante le mardi 26. Et puis une initiation gratuite par l'entraîneur de l'équipe de France au bowling. Sur la présentation de la carte de collégien.
1: Mais c'est formidable tout ça, ça donne vraiment envie.
2: Il y aura des lots à gagner.
1: Ah, quel lot par exemple?
2: Ah, ça c'est la surprise.
4: Et cette post-expérience finalement, qu'est-ce que vous allez en faire?
2: Alors du coup, le jeudi 28, ça sera le dernier jour. Donc ça sera cérémonie de clôture. Et là, on aimerait qu'il y ait à nouveau plein de parents qui viennent, et de professeurs et de élèves, pour témoigner et raconter un petit peu comment ça s'est passé ces 10 jours. Est-ce que leur enfant, enfin, est-ce qu'il y a eu une détox pendant les premiers jours? Est-ce que il y a eu de l'agressivité au début et puis finalement ça s'est tassé? Est-ce que ils ont envie de continuer? Est-ce qu'ils ont envie de recommencer? Voilà, c'est une expérience vraiment pendant 10 jours.
0: Moi, ce que je trouve très bien dans ce planning, c'est que du coup là, ça peut nous donner des opportunités pour justement sortir et voir des amis pour faire une de toutes ces activités.
5: Après, pour sortir, on espère qu'il fera beau aussi.
2: Alors oui, nous aussi, on espère qu'il fera beau, puisque ça aidera. Mais
0: les activités.
2: Oui, l'idée, c'est vraiment de vous faire sortir de chez vous, ouais. Et de recréer du lien avec vos pères, et que les parents, entre eux aussi, se voient, avec les profs. Hein, voilà.
5: Juste, pourquoi vous dites nos pères et pas nos mamans ou que nos pères?
3: Non, c'est les pères.
2: Ça s'écrit pas pareil.
4: P-A-I-R.
5: Ah.
2: Avec vos camarades, pardon.
1: Très bonne question.
2: C'est vrai.
3: Mais les profs aussi, on va essayer de jouer le jeu aussi personnellement. En tout cas, on va essayer. C'est pas toujours évident, et les adultes, c'est vrai qu'on est... On va essayer de jouer le jeu, en tout cas.
2: Oui, il y a déjà des collègues de Madame Malbary qui m'ont dit qu'elles allaient essayer de s'y mettre, que ça allait être dur.
3: Oui, tout à fait.
2: Parce qu'elles ont leur Duolingo tous les soirs. Mais...
5: Moi aussi, j'ai
1: un Duolingo. Super. Bon. On espère, en tout cas, que vous allez vraiment passer un super moment, que ça va faire réfléchir, que ça va initier peut-être aussi des conversations au sein des familles, voilà, des réflexions, et pourquoi pas des trucs et des astuces pour changer un tout petit peu la règle du jeu. Hein, qui s'impose à travers ces écrans sur nos jeunes. Une petite phrase de conclusion peut-être pour terminer cette émission.
3: Alors, excusez-moi, allez-y.
4: L'idée vraiment, c'est vraiment, je pense, en termes de prévention, c'est vraiment l'enjeu, c'est vraiment de ne pas interdire, mais d'accompagner l'adolescent. Et se dire que finalement, c'est l'idée à ne pas s'y perdre.
1: Discuter, quoi. Communiquer, analyser. Oui. S'il vous montre quelque chose, le regarder sérieusement, le prendre en compte sérieusement.
0: Et puis peut-être se rendre compte qu'on peut vivre sans tous nos écrans.
1: Merci à vous tous.
5: Merci de nous avoir invités.
3: Merci à vous.
2: Merci beaucoup, et si je peux donc remercier tous ceux qui nous ont aidés à monter ce projet. Donc bon, déjà il y a Madame Lelièvre, la principale du collège, et toute l'équipe pédagogique qui nous a suivis, parce que c'est très important. Si on n'avait pas le soutien du collège, ça serait beaucoup plus difficile. On espère vraiment que ça va être suivi par les élèves. Rappelons-le, c'est basé sur le volontariat. On va essayer de les inciter fortement, mais ça reste du volontariat. Merci à Décibel de nous avoir reçus. Il faut qu'on remercie Covaldor aussi, la mairie de Bretenoux, qui a financé les impressions de tous les carnets de bord élèves, l'Institut Camille Miré, tous les partenaires, bowling, padel, canoë, Gaillard Academy, et aussi Andros et Leclerc.
1: Et ben voilà, je crois qu'on a fait le tour. À très bientôt de nouvelles aventures très concrètes, puisqu'on va vous suivre dans ces étapes des 10 jours sans écran.
5: Oui.
2: Merci beaucoup.
5: Merci, au revoir.
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2: Quand la scène de musique actuelle, la GESP, rencontre les jeunes de l'Institut Thérapeutique Éducatif et Pédagogique de Lourdes, ça donne un projet qui s'appelle Passage. Passage. Le jeu de mots est important. À la voix, il va falloir qu'on l'explique. Merci à vous, Pierre Domingès, qui représentait la GESP à Tarbes, qui est une SMAC. Et vous, Ludivine Fernandez, vous êtes éducatrice, donc, à l'Institut Thérapeutique Éducatif Pédagogique de Lourdes. C'est quoi ce projet Passage, la musique et un institut?
3: Ce projet a été lancé grâce aux jeunes, je vais être honnête avec vous, qui nous ont poussé, nous professionnels, à nous questionner sur l'importance que peuvent avoir les jeunes à écouter du rap, à se rapprocher un petit peu des artistes, à émerger un petit peu des choses qui se véhiculent chez eux, de leur passé, leur expérience de vie. Voilà pourquoi j'ai sollicité la GESP. Je me suis mise en relation avec Pierre dans le cadre d'une convention partenariale pour pouvoir proposer et permettre aux jeunes de s'exprimer à travers effectivement leur passage à l'acte de façon positive et pouvoir leur permettre de s'exprimer autour d'un atelier d'écriture avec le groupe Militants, que je remercie aussi énormément pour leur travail fourni. Le but de ce projet, c'est qu'effectivement chaque jeune, donc Kylian, Kyle et Olivier, puissent exprimer leurs émotions à travers la thématique du passé, présent, futur, à travers un texte et une composition de leur plaisir, en fait, de s'exprimer voilà, à travers l'écriture et le rap.
4: Ce qui m'a séduit dans ce projet, c'est le titre « Passage à l'acte ». C'est un projet qui rentre dans les ce qu'on appelle les dispositifs culture santé. Et « Passage à l'acte », c'est-à-dire de faire en sorte que chacun peut être un créateur. On passe à l'acte de création, on retourne un acte qui peut être négatif envers soi-même ou envers les autres, en un acte positif qui est l'acte de création.
2: Ce numéro de 180 secondes a été réalisé par Radio Présence Lourdes-Pyrénées pour l'Assemblée régionale des radios associatives dans le cadre d'un partenariat avec la région Occitanie-Pyrénées-Méditerranée.
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5: N'ayez crainte. Sachez que selon les préceptes.
6: Nous sommes au Festival Maru à Montpellier en compagnie de Carmen Cicletta, une des 11 compagnies de théâtre, de danse et de cirque de cette deuxième édition. Anaïs Moreau, de la CEMEA Montpellier, nous en dit plus sur ce jeune festival où tout est gratuit et solidaire.
7: L'idée est née de la Fédération régionale des arts de rue en Occitanie, sur le modèle d'un festival qui existait déjà du côté de Toulouse, Tout un monde. On s'est dit que ce serait chouette d'avoir un festival analogue du côté de Montpellier avec des compagnies de la région pour promouvoir leur forme et faire venir un public de programmateurs pour qu'ils puissent vendre leur forme à l'issue du festival.
6: Co-organisateur du festival, la CEMEA est une association d'éducation populaire tremplin d'un empowerment culturel, comme transformer son parking en lieu de spectacle où artistes et publics se côtoient dans un lieu ouvert et vivant.
7: Alors les CEMEA dans ce festival viennent enrichir finalement la proposition artistique puisqu'ils proposent d'aider à la mobilisation des publics, de monter des ateliers cuisine collective. Ils permettent aussi de mettre en place des ateliers de médiation culturelle autour des spectacles programmés. Donc finalement ils apportent une dimension sociale au festival.
6: Les attentes du public, c'est du spectacle populaire, gratuit et sans réservation. C'est une façon différente d'aborder une œuvre d'art en toute liberté.
7: C'est une forme unique de liaison à l'artiste, puisque chaque représentation est vraiment très différente selon le collectif. Et aussi un miroir sociétal, c'est-à-dire qu'on va zoomer sur des choses qui nous arrivent, qui peuvent être à la fois ubuesques, révoltantes. C'est un miroir de la société, le théâtre.
6: Le festival Maru fédère son public autour de la rencontre et du vivre ensemble.
8: Je ressens qu'en ce moment, on est dans un monde qui est sacrément brassé, sacrément problématique, et il y a beaucoup de violence. On essaie d'être ensemble, c'est basique. Moi, ça m'a fait du bien.
6: Les arts de la rue replacent la fête au centre de la cité comme une urgence à vivre, à s'éclater. Comme la Compagnie de la Soif qui célèbre la fête par la danse et jusqu'à la transe.
9: Volume 54, je voulais parler de la fête et interroger ceux qui choisissent de faire la fête et surtout ceux qui choisissent de faire la fête jusqu'au bout.
6: Ce numéro de 180 secondes a été réalisé par la radio L'Écho pour l'Assemblée régionale des radios associatives et dans le cadre d'un partenariat avec la région Occitanie-Pyrénées-Méditerranée.
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1: Les chemins de traverse, il était une fois une fée jaune, l'agence Yann. Une émission de Pascal Laurière, un programme Maurice Clément Fèvre. Nous sommes toujours dans le Puy-de-Dôme, dans la réserve naturelle de la vallée de Chaudefour, en compagnie de son conservateur, Éric Vallée. Bonjour et bienvenue dans...
2: Une magnifique vallée glaciaire, vallée en U.
1: Avant de repartir un peu plus au sud du massif du Sancy, à Picherande, pour nous replonger dans l'ambiance de la fête de l'agence Yann, retrouvons Éric Vallée pour échanger...
2: Vu les licorices, parce qu'il y a différentes recettes.
3: Il y en a qui macèrent, il y en a qui distillent, il y en a qui mélangent les deux.
2: Il y en a qui mettent de la plante fraîche, il y en a qui mettent de la plante sèche.
3: Ouais.
2: Il y a tout le...
3: Ça y joue, ça, la plante sèche, ça change tout par rapport au principe actif, aux saveurs,
2: au niveau du goût, c'est différent. Hein. Sèche, ça concentre plus les substances, hein, c'est plus fort en goût.
3: C'est là qu'on arrive à comprendre à l'émile qu'en fonction des licoristes et de leur savoir-faire, on a des anciennes qui n'ont pas forcément le même goût.
2: Voilà. Suivant la période où on les récolte et tout.
3: Le traitement qu'on fait,
2: ça peut varier.
1: Retour à Picherande, où comme tous les ans, les 14 et 15 août, se déroule la fête de l'agence Yann. Dans le premier épisode de ces chemins de traverse, nous avions situé le village, présenté la fête, ainsi que Miss Gentiane. Miss Gentiane Manon, qui avec ses deux dauphines, Océane et Alice, allait partir avec notre guide de stand en stand pour accueillir les exposants et plus. Replongeons-nous sans plus tarder dans cette fête.
4: On fait la tournée des exposants, on leur souhaite la bienvenue et on leur offre un bout de gâteau de Tom. Des brioches. Voilà. Bien, on commence les filles.
5: Oui.
4: Allez, c'est parti. Allez. Bonjour.
5: Est-ce qu'on a un bout de gâteau de Tom ?
6: Merci.
7: Bienvenue à la fête.
5: Merci.
4: À bientôt.
1: Laissons les Miss au cœur de la fête offrir aux exposants la brioche. Et nous allons découvrir un autre personnage emblématique de cette fête de l'agence Yann.
4: Notre géant gentianaire, il est dans l'église, il sortira, mais parce qu'il est en pièces détachées. Alors l'hiver, pour le stocker, il est en pièces détachées, mais là, il est en bonne et due forme. Voilà, c'est notre...
6: Ah oui, là, il est beau, le François.
8: Excuse-moi.
4: C'est notre géant porté gentianaire. Alors... Si vous voulez, c'est pas notre culture, les géants emportés. Mais moi, je connais bien les gens du Nord. Et j'ai trouvé que c'était très bien ce qu'ils faisaient, les géants emportés. Donc, on a créé Fonsou à l'image des arracheurs de gentiane en géant.
6: Qu'est-ce que vous appelez géant emporté ?
4: Géant emporté, normalement, il y a quelqu'un qui se met dessous et qui le fait danser.
6: D'accord. Ah, ouh, ça ne va pas être facile à faire ça. Il faut être un peu physique. Hein.
4: Faut être un peu physique, oui, puis après, il faut avoir un peu l'habitude.
6: Et Fonsou, pourquoi ?
4: Alors, Fonsou, quand on l'a créé, donc en 2018, il nous fallait un physique. Et il s'est trouvé que moi, dans mes archives, j'ai trouvé une photo d'un cousin qui était ouvrier agricole et qui avait les traits du travail dur. Et j'ai trouvé que cette photo était représentative du travail des arracheurs de gentiane parce que c'est très physique. Ouais. Voilà. Donc voilà pourquoi.
6: Mais c'est vrai qu'il est beau comme personnage.
4: Oui, oui. Oui, oui. Il en impose. Ouais, quand il est dehors, il en impose.
6: Avec sa fourche du diable.
4: Oui, 4,20 m de haut, 40 kg.
6: Vous l'avez bien réussi, il a une belle chemise de...
4: Ah oui, oui, oui.
6: De gens de la terre.
4: Voilà, enfin, de gens de la terre des années, on va dire, 60, 70. L'époque des travailleurs agricoles, ils étaient habillés un peu comme ça, là. Et puis, je trouve qu'ils sont tout à fait représentatifs du travail de la terre. Et arracheur de gentiane, c'est quand même très physique. Et j'ai trouvé que ça collait bien. Voilà.
6: Donc, il n'y a plus qu'à le sortir.
4: Il n'y a plus qu'à le sortir. Alors, voilà.
6: Très bien, merci bien.
4: Écoutez, on se dit à plus tard.
6: Plus tard.
8: D'accord, ça marche.
1: Mais qu'en est-il de l'histoire de cette église où se trouve le Fonsou avant sa déambulation dans la fête?
9: L'église Saint-Quintien à Picherande. Cette église a été construite au XIIe siècle pour la nef et le chevet et au XIVe siècle pour les bas-côtés et des modifications furent apportées également au XVe siècle.
1: Et qui était Quintien?
9: Quintien naquit dans la région de Clermont vers l'an 462. Il était issu d'une famille noble. Il fut le 15e évêque de Clermont en l'an 503 sous le règne de Clovis.
1: Avant de partir pour notre prochaine étape dans la découverte de la gentiane, je vous invite à ressortir de l'église et à rencontrer un des exposants de cette fête, le premier liquoriste de ces chemins de traverse, qui va nous parler de sa gentiane. A savoir que dans le massif central, chacun possède sa gentiane, sa boisson à base de gentiane, sa liqueur de gentiane.
8: Monsieur Ansart, je suis de Saint-Anthème dans Puy-de-Dôme. Alors moi je fais de la gentiane, de la liqueur de verveine, de la liqueur de genépi, de la jet de verveine et des feuilles de verveine.
6: Alors donc vous faites votre gentiane ?
8: Gentiane, ouais.
6: Voilà, vous faites comment ? Vous allez la ramasser vous...
8: Je la récupère le dimanche à Picherande. Quand les guides amènent les touristes dans la montagne, leur faut voir comment ils arrachent la gentiane. Quand ils ramènent de la gentiane, j'en récupère et je la transforme derrière.
6: D'accord.
8: Alors, comme ça, je n'ai pas la ramasser. Parce que c'est assez profond, c'est à 80 ouais. cm et il faut des bonnes fourches. Il faut la fourche du diable d'ailleurs pour l'arracher.
6: Et vous la mettez à macérer
8: ou... À macérer pendant 2 mois, en jeu de l'eau et du sucre. Mmh. Et moi, je mets un petit zeste d'orange dedans et c'est excellent. Voilà. Je ne veux pas dire que c'est la meilleure, mais...
6: C'est votre gentiane.
8: J'ai pensé fort, quoi.
6: C'est votre gentiane.
8: C'est ma gentiane. Voilà.
6: Et pour vous, la gentiane, qu'est-ce que ça représente ? Que vous qui êtes du pays, en plus, qui êtes du Puy-de-Dôme.
8: Ça représente l'ancien temps qui revient à la mode. Les jeunes se remettent à boire de la gentiane. D'accord. Ils se remettent à boire de la suze, de la gentiane, tous les anciens produits. Ils s'y remettent dessus. Mmh. Mais c'est excellent. Voilà. Il faut aimer l'amertume, par contre. Mmh. L'amertume, couplé avec du cassis, soit avec du rosé, du vin blanc, c'est excellent. Hein. Voilà.
6: Vous aimez ça, vous ?
8: Ah, j'aime ça, ben non. Au début, non, je ne pouvais pas la boire, honnêtement. Mais après, on s'adapte et puis on trouve ça bon. C'est comme tout. Hein.
1: Monsieur Ansart, de Verveine la Délicieuse, a cité dans ses produits le genépi.
6: Le genépi, c'est quoi exactement ?
8: Des genépis, c'est des plantes qui se poussent au-dessus de 2000 mètres. Et comme on est interdit de les ramasser, on les achète à un producteur au-dessus de là. Il fait pousser le genépi, il le vend les curistes comme nous, qu'on transforme derrière. Qu'on fabrique derrière, quoi.
6: Donc, le genépi, ça provient d'une plante.
8: C'est une plante de montagne qui est interdite de ramasser.
6: Et ça a quoi comme goût
8: Oh, c'est un peu le goût de la verveine, c'est un goût différent.
6: D'accord, voilà. D'accord. Ben, merci bien.
8: Ah ben non, je vous en prie.
1: De Picherande, nous partons pour un petit village, un peu plus à l'ouest, à environ 5 km, Saint-Donat.
10: Au pied du massif Sensi, le village de Saint-Donat, 1050 mètres d'altitude.
1: Saint-Donat, où nous allons rencontrer un personnage particulier. Quand il n'est pas en vadrouille pour livrer ses clients nationaux, vous le trouverez dans son commerce, l'épicerie du village, sur la place, à proximité de l'église et face à l'entrée du camping qu'il gère.
10: Bonjour, nous nous trouvons à Saint-Donat, au cœur du parc naturel des volcans d'Auvergne, entre lac et montagne.
1: Laurent Darterre.
10: On est situé à une quinzaine de kilomètres de Superbès, à 8 kilomètres de la Tour d'Auvergne, Besse à 20 kilomètres, la Bourboule, le Mont d'Or à 20 kilomètres.
6: Vous avez une épicerie, un camping à Saint-Donat, dans ce petit village charmant, sur la hauteur. Là. En plus de l'épicerie, vous travaillez la gentiane, enfin vous faites des choses avec la gentiane. Vous pouvez nous expliquer un peu ce que vous faites comme produit
10: Tout à fait. Alors, disons que j'ai commencé par un apéritif à la gentiane, hein,
6: ouais.
10: Artisanal, donc fait avec de la racine fraîche et sauvage, et uniquement des monts d'Auvergne. Vu que ça s'est bien développé, parce que j'ai démarré ça il y a 8 ans, un peu pour sauver mon épicerie, et puis il y a eu beaucoup de demandes sur mon produit. Ensuite, j'ai créé d'autres liqueurs, un mélange verveine gentiane par exemple, et puis j'ai diversifié sur des guimauves à la gentiane, des meringues à la gentiane, des pâtés de bœuf salaire cuisinés avec mes liqueurs.
6: Et comment ça vous est venu l'idée de faire des produits avec de la gentiane?
10: Alors, si vous voulez, on est en plein pays de la gentiane, donc quand j'ai vu que l'épicerie, si je faisais rien d'autre, j'allais la fermer. Je vendais une gentiane d'un monsieur qui avait commencé à la travailler, mais qui pas su réellement développer, s'en occuper, la moderniser au niveau du goût. Il a abandonné, j'ai repris sa base et puis je l'ai développée, améliorée.
6: Et cette gentiane, vous l'achetez, vous allez l'arracher vous-même, comment vous faites ?
10: Jusqu'à il y a 2 ans, j'avais un grand hangar où je pouvais tout faire par moi-même. Hein, je ramassais, je faisais mes macérations.
6: Vous ramassiez la gentiane ?
10: Je ramassais la gentiane avec un papy qui est dans la montagne, là, qui maintenant lui a un peu vieilli, donc ne peut plus trop le faire. Et puis bon, j'ai mon hangar qui s'est effondré. Ici, il n'y a rien rien à louer. Donc maintenant, je continue à faire un petit peu de macération pour m'amuser, mais je confie maintenant le travail, pour l'instant, tant que je n'ai pas de local, à la distillerie Louis Roc à Souillac.
6: Vous faites sous-traiter en quelque
10: voilà,
6: sorte.
10: Voilà, je fais sous-traiter ma recette.
6: Vous allez quand même arracher votre gentiane.
10: Oui, je vais encore en ramasser un peu parce que j'aime bien. Bon, je fais beaucoup de marchés où j'ai besoin d'avoir un peu des racines sur la table, de que les gens puissent goûter, voir, toucher. Donc j'en ramasse encore une cinquantaine, soixantaine de kilos au printemps. La gentiane, c'est une racine. Donc quand la floraison est terminée, que le froid arrive, il n'y a plus de fleurs, il n'y a plus rien, il n'y a aucune trace. Donc on ne sait pas où elle est. On peut la ramasser à partir du moment où il commence à avoir les premières feuilles qui sortent de terre et la tige. Donc c'est à partir de début juin, mi-juin, jusqu'à mi-septembre, fin septembre, s'il ne fait pas très froid. Parce que comme c'est une fleur à tige creuse, avec la fin de la saison, ça sèche. S'il y a un gros coup de vent fort, elle tombe, et là, ben, on ne sait plus où est la racine, donc c'est fini.
6: D'accord. Et vous la ramassez en début de saison ou en fin de saison ?
10: Alors moi, je fais trois ramassages de 50 kilos à peu près. Hein. Ça fait, moi, il me faut 150-160 kilos. Mm-hmm. J'ai commencé, j'ai déjà un fût qui macère, et je vais recommencer à la fin du mois, entre le 1 et le 10 août, et après en septembre. Ça varie un petit peu l'intensité de l'amertume. Au printemps, c'est là où tout ressort, enfin juin, c'est l'été, mais pour nous, c'est encore climatiquement, c'est le printemps. Mm-hmm. Donc là, on a toute l'intensité. Amertume. Mais fin septembre, c'est déjà un petit peu moins. Donc, vous voyez, c'est pour ça que je dis que je fais macérer entre 7 et 9 mois.
6: D'accord, pour augmenter les échanges.
1: De la fée jaune, ce n'est pas la majesté de la plante, ni la beauté de ses fleurs, qui intéresse l'homme, mais sa partie souterraine, la racine.
6: La racine en elle-même, entre le mois de mai, mois de juin et mois de septembre, octobre, ça peut amener des saveurs, des goûts différents ou...
10: Ben, on perd un peu d'amertume, mais on perd un peu d'amertume, c'est un peu moins intense. Hein.
6: D'accord.
10: De toute façon, c'est ça, quand je sors une racine, je la brosse un peu, je la casse et je pose ma langue sur la tranche de la gentiane. Au printemps, c'est vraiment très intense. Et en septembre, je le fais aussi. Et c'est beaucoup plus léger, ce côté très intense d'amertume.
6: Mais, d'accord.
10: Donc c'est là où on se rend compte que voilà, il y a une petite différence.
6: Il y a l'amertume, mais il y a aussi une aromatique dans la gentiane quand même.
10: Ben, il y a cette aromatique de terre et de racines. Là, vous sentez vraiment, quand vous mettez la langue dessus, que vous buvez, c'est vraiment racine. Donc il y a un goût spécial pour la racine. Si vous mangez une betterave ou un truc comme ça cru, vous le sentez un peu, ou un radis sans préparation, mais là c'est beaucoup plus intense encore, et puis ce goût de terre, moi quand je la bois, je ferme les yeux, je vois vraiment la couleur de la terre, marron. C'est marron, parce que, est-ce que j'ai été dans des endroits où il y a de la grande culture céréalière, quand ils retournent la terre, il y a cette couleur-là, mais c'est tout de suite ce qui me vient à l'idée. Si, dès que je sens dans ma bouche ce goût de terre, j'imagine sortir des pommes de terre du sol, voilà, c'est un goût bien particulier.
6: Le lien avec la terre.
10: Voilà, tout à fait, bah, toujours, hein. Je crois qu'on vient de là et bon.
1: Ce sont les moines de certaines abbayes de l'Europe centrale et occidentale qui ont fabriqué au XVIIe et XVIIIe siècle les liqueurs apéritives et digestives aux vertus thérapeutiques. À la recherche de nouvelles plantes pour distiller, c'est au début du XVIIe siècle qu'ils auraient introduit la gentiane dans leur composition. Mais pourquoi les liqueurs de l'abbaye pour les produits de Laurent d'Artère ?
10: Quand j'ai créé ça, je vais appeler ça les liqueurs de Laurent, ce qui est mon prénom, ouais. Les liqueurs de l'épicier. Et nous, à Saint-Donat, on a l'ancienne abbaye de Lavassin, qui s'est effondrée il y a pas mal de siècles déjà. Donc je me suis dit, bah, puisqu'on est sur Saint-Donat, on va appeler ça les liqueurs de l'abbaye. Et effectivement, le nom plaît beaucoup.
6: Donc c'est bien, parce que c'est attaché au territoire, terroir.
10: C'est complètement attaché au territoire et au terroir de Saint-Donat.
6: Et qu'est-ce qui vous plaît dans la gentiane ?
10: Ben, c'est quelque chose que beaucoup de gens n'aiment pas. Et moi, ce qui me plaisait, le défi, c'était de la faire aimer à de plus en plus de gens. Hein, d'abord, c'est une fleur qui est magnifique, qui pousse vraiment à des altitudes entre 800 et 1200 mètres. Nous, ici, on l'appelle la sentinelle, hein, parce que c'est la seule chose avec le froid qui pousse aussi haut l'été. Donc, voilà.
6: Vous travaillez un peu sur l'amertume, vous essayez de la faire moins amère, ou pour que ça soit plus consensuel ou...
10: Ce que j'essaye de travailler, c'est vraiment la fraîcheur. Parce que le fait de distiller la racine, ça donne un côté un petit peu acréâtre, en plus de l'amertume. Et ça, c'est ce que les gens, beaucoup, c'est rédhibitoire pour eux. Moi, le but, c'était vraiment d'amener un produit beaucoup plus frais, beaucoup plus agréable à la consommation.
6: Donc c'est la distillation pour vous qui développe beaucoup cette amertume, cette âpreté.
10: Tout à fait, d'où le fait de mettre beaucoup, beaucoup de sucre. pour corriger un peu ça pour le grand public. Voilà. Et puis, en plus, moi, je travaille sur le goût. L'alcool tue le goût. Ma potion du Bougnat, qui est à base de verveine et de gentiane, donc les deux plantes et les deux boissons emblématiques de l'Auvergne, c'est une recherche de subtilité. Moi, c'est un digestif, mais à 17 degrés.
1: Je vous laisse déguster avec modération la gentiane de Laurent Darterre et vous donne rendez-vous dès le prochain épisode pour la suite de son aventure. Au revoir et à très bientôt.
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12: Génération est un projet porté par l'association Artis. Ateliers d'écriture, expression théâtrale, projets vidéo, chants et bien d'autres encore font partie des rendez-vous artistiques des jeunes de plus de 60 ans.
13: Je me prénomme Liliane et j'ai 77 ans. Ce que ça m'apporte, d'abord le plaisir de partager des temps en commun autour d'idées créatives, d'écriture, de paroles, de jeux, de chants, etc. Donc ça, c'est très intéressant. Et personnellement, ce que ça m'apporte, beaucoup de joie. Je reconnais beaucoup la qualité des intervenants et donc ça me touche. Je trouve que la démarche est riche en créativité et les possibilités sont multiples. Je pense que des fois, ça devrait être remboursé par la Sécurité sociale, ce qui apporte comme ça de la joie. Voilà.
12: Isabelle Bédé, metteuse en scène et porteuse du projet Génération.
14: La démarche créative, je pourrais dire déjà, elle vient d'un cadre bienveillant, parce qu'on peut pas être dans la création si on se sent jugé, regardé, voilà. Donc vraiment, moi, mon rôle, c'est de maintenir ce cadre, de maintenir le cadre de respect et de bienveillance pour que petit à petit les pépites humaines sortent, parce que je suis aussi persuadée qu'elles sont là. L'expérience au fil des années m'a montré que quand le cadre et bienveillant, tenu. Après, il y a des techniques de jeu, on est dans des choses qui suscitent la création, mais c'est des jeux, en fait, des techniques, hein, sont les mêmes que le théâtre d'impro, mais pour l'écriture, ce sont... Du coup, les gens s'épanouissent là-dedans. Comme ils s'épanouissent, ils font des belles choses. Enfin, franchement, j'ai juste, je crois, confiance en eux.
15: Alors Odile, j'ai bientôt 70 ans. Ça fait plusieurs années que je viens au rendez-vous de Génération, donc j'apprécie le côté collectif, le partage, la créativité qui est stimulée du fait d'être en groupe. Mais moi, personnellement, j'adore découvrir des nouvelles choses que je n'ai jamais fait et que je ne ferai pas toute seule, en fait. Donc cette année, la vidéo, faire du stop motion, tout ça, j'étais ravie de de découvrir ça, puis de le faire à plusieurs, très simplement en plus. Et puis de découvrir qu'on sait faire des choses qu'on n'aurait pas imaginées.
16: Dissocié, totalement dissocié.
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17: Dans son spectacle Bouche décousue, en partie inspiré par la rencontre avec Maateb Ghorbani, poétesse iranienne réfugiée en France, Céline Mistral rend un vibrant hommage à toutes celles qui façonnent leur liberté et leur destin. De l'Iran à l'Occitanie, le spectacle Bouche décousue tisse des liens entre poésie et broderie. Céline Mistral, artiste comédienne, chanteuse et musicienne.
18: Ça a commencé par les troubadours, précisément les troubaïrites. Les femmes troubadours. Quand j'ai découvert il y a 20 ans qu'elles avaient écrit et qu'elles pouvaient avoir cette place dans la société à une période du Moyen-Âge en Occitanie et uniquement en Occitanie, et ça m'a lancée pour mettre en musique et en lumière la poésie féminine. Et puis après, avec le temps, je suis arrivée jusqu'en Iran, en passant par l'Aveyron, parce que j'ai découvert qu'en Aveyron, il y avait une poétesse, Julienne Séguré, dite Kaleliou, qui a écrit un hommage en occitan à Oumar Khayyam, un grand poète du XIe siècle persan. Et suite au soulèvement Femmes, Vie, Liberté, qui a eu lieu en 2022, après la mort de Mahsa Jina Amini, j'ai découvert la poésie persane au féminin, Et puis j'ai rencontré Mahtab Ghorbani, une poétesse iranienne qui a mon âge et qui a vécu pas mal de péripéties dans son pays et qui est arrivée jusqu'en France pour continuer à écrire sa poésie. Et avec elle, j'ai découvert tout le monde des poétesses iraniennes et j'ai eu envie de les colporter jusqu'ici pour les faire connaître et pour leur donner une voix. Et j'ai créé un lien entre mon histoire personnelle, en fait, mon histoire familiale et la place des femmes, et puis ce que vivent ces femmes là-bas, en Iran, et partout dans le monde d'ailleurs. On a l'impression que les choses sont acquises, mais on se rend compte que selon les contextes politiques, les choses peuvent changer très très vite. Et c'est ça que j'ai eu envie de mettre en avant. En plus de ça, vis-à-vis de la recherche et du travail que fait ma grand-mère à Marseille, en Provence, autour du bouti, qui est une tradition de couture ancestrale marseillaise qui se perd et qui est un art magnifique. J'ai eu envie de créer un lien entre la broderie et la poésie, qui sont des arts souvent féminins, en tout cas pour le travail d'aiguille, les travaux d'aiguille, et qui, la broderie a représenté l'entrée en écriture à certaines femmes qui ont commencé à écrire en brodant. Et donc voilà, j'ai fait ce lien, et comme tout texte est un tissu, une trame de mots, voilà comment s'est créé ce lien entre poésie et broderie de l'Iran à l'Occitanie au féminin.
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2: Et maintenant, les conseils jardin de Dorothée.
3: Je vous donnerai des astuces pour avoir un beau jardin bien réussi dans le respect de la nature. Je vous donne rendez-vous tous les mardis à 13h.
2: Rediffusion le dimanche et le lundi à 16h.
3: Bah alors à mardi, Hervé.
2: À mardi, Dorothée. Dorothée m'a conviée à la déchetterie de Gladnes. Dorothée, vous voilà. Bonjour, Dorothée.
3: Bonjour, Hervé.
2: Bon, alors nous sommes à la déchetterie de Gladnes. Vous pouvez un peu m'expliquer ce qu'on vient faire ici?
3: Oui, tout à fait, Hervé. Ça me paraît important de nous rendre à la déchetterie parce que depuis 2025, la réglementation a changé. Et nous ne pouvons plus porter à la déchetterie nos tontes, donc l'herbe coupée, ni les feuilles mortes ramassées. Voilà, donc ça peut poser un problème pour certaines personnes, donc ça me paraît important d'évoquer ce changement. Et pour cela, nous avons donné rendez-vous à Monsieur Florian Taupère. Florian Taupère qui est coordinateur animateur prévention à la CIDED du Lot. Voilà, qui va nous expliquer que faire du coup de ces feuilles mortes et de ces tontes si on ne les apporte plus à la déchetterie. On va commencer par les feuilles mortes qu'on ramasse dans nos jardins. Alors moi, je parle souvent sur...